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1: Le flash de l'actualité présenté par Sahdi Mbarak. Le président de la République, Kais Saïd, a affirmé que la Tunisie ne sera pas une proie facile pour quiconque oserait, par quelque moyen que ce soit, la cibler de l'intérieur comme de l'extérieur. Les propos du chef de l'État ont été exprimés lors d'une réunion tenue hier avec la chef du gouvernement, Sara Zafrani Zemzri, réunion au cours de laquelle le président de la République s'est informé des résultats de la participation de la Tunisie aux travaux du sommet Afrique-France tenu cette semaine à la capitale kenyane, Nairobi. Le président Kais Saïd a affirmé par ailleurs que le peuple tunisien a tant besoin de décisions qui seront certes prises afin de mettre fin à l'injustice et à la précarité longtemps subies par ceux en proie à la pauvreté et au chômage. Le Conseil national des régions et des districts a approuvé hier en séance plénière à la majorité 5 projets de loi relatifs à l'approbation de conventions de concession pour la production d'électricité à partir de centrales photovoltaïques. Ces 5 projets de loi concernent l'approbation de conventions de concession de production d'électricité et de leurs annexes au profit de centrales photovoltaïques situées à Khobna et Mazouna, dans le gouvernorat de Sidi Bouzid, à Khsar et Zagdoud, dans le gouvernorat de Gafsa, ainsi qu'à Menzel Habib, dans le gouvernorat de Gabès. Leur capacité totale de production avoisine 598 MW pour un coût d'investissement estimé à environ 1,64 milliard de dinars. Le ministre des Affaires étrangères, de la Migration et des Tunisiens à l'étranger, Mohamed Ali Nafti, a tenu hier au siège du ministère une séance de travail avec le secrétaire général adjoint des Nations Unies, directeur exécutif du Bureau des Nations Unies pour les services d'appui au projet, Jorge Moreira de Silva, a noté que le responsable onusien effectue une visite de travail en Tunisie dans le cadre de la célébration du 20e anniversaire de l'ouverture d'un bureau onusien à Tunis qui assure actuellement l'exécution de 18 projets en Tunisie, moyennant des investissements de plus de 74,6 millions de dinars, et ce, en plus des projets réalisés ces dernières années, pour un montant dépassant 133 millions de dinars. Les associations et sociétés savantes tunisiennes de médecine générale et de médecine de famille ont appelé hier à la révision de la décision de l'Agence nationale de médicaments et des produits de santé du 26 décembre 2025 visant la restriction de la prescription de certains antidiabétiques de nouvelle génération, notamment le semaglutide, uniquement à 5 spécialités médicales. Après plusieurs années d'arrêt, la production des flacons de médicaments liquides a repris son cours à l'usine de la Société des industries pharmaceutiques de Tunisie, le CIFAT. Le ministère de la Santé a souligné que la production sera conforme aux normes internationales de qualité et de sécurité pharmaceutique. La chambre criminelle spécialisée dans les affaires de terrorisme près le tribunal de première instance de Tunis a prononcé mardi soir des peines de prison allant de 2 à 38 ans à l'encontre de plusieurs accusés dans l'affaire médiatiquement connue sous le nom de cellule de surveillance, de recrutement et de planification de l'assassinat de journalistes, de magistrats, responsables politiques et personnalités nationales, parmi lesquels figure le martyr Chokri Belaïd. Dans le monde, le président chinois Xi Jinping s'est dit ce matin à Pékin heureux de recevoir son homologue américain Donald Trump et a affirmé que leurs deux pays devraient être des partenaires, pas des rivaux, malgré leurs multiples différends. Nous traçons ainsi une nouvelle voie, celle de la bonne entente entre grandes puissances en cette nouvelle ère, a indiqué Xi à M. Trump, ajoutant que le monde était à la croisée des chemins. négociateurs israéliens et libanais se retrouvent à partir d'aujourd'hui à Washington, à quelques jours de l'expiration du cessez-le-feu entre les deux pays. Ce rendez-vous diplomatique intervient au lendemain d'une série de frappes israéliennes qui a fait au moins 22 morts au Liban. Le Centre européen de prévention et de contrôle des maladies estime qu'aucun élément ne montre à ce stade une mutation de la souche ANDE de l'antivirus après l'épidémie mortelle survenue à bord d'un bateau. Nous terminons avec le sport. Le rideau tombe aujourd'hui sur le championnat de Tunisie de football de Ligue 1 avec les derniers matchs de l'ultime journée qui débuteront aujourd'hui à 16h. Au programme, club africain Béja, Metlaoui Kairouan, Benguerden, Espérance sportive de Tunis, club sportif sfaxien, étoile sportive du Sahel et enfin Monastir jouera contre le Soliman. Fin de ce flash, merci de votre attention. Prochain rendez-vous avec les infos à 8h.
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Bonjour à toutes et à tous, il est 7h08 sur les ondes de Radio Tunis Chaîne Inter ce matin, donc de 7h à 10h, retrouvez-moi pour une nouvelle édition de la matinale Info, bonne humeur, décryptage, culture et échanges sont au rendez-vous pour bien commencer cette belle journée de ce jeudi 14 mai. Au programme justement à 7h15, les aventuriers avec Aïssa Marzouki, à 7h30 le Focus Enfant avec le docteur Mouaz Chérif, à 7h57, le vrai du faux, signé Donia Cheouch, à 8h05 au jour le jour avec Hatem Bouriel, et à 8h30, Ecodico de Mandrzid, et 9h30, c'est la boîte à outils avec Sahla Boujalbel, Mehdi Ahouas devant le micro pour vous accompagner dans cette belle matinale jusqu'à 10h du matin. Et bien sûr, ça sera Sofiane Benjima justement pour côté web, voilà, et Roy Dabézid à la réalisation technique. Restez avec nous à 9h, j'aurai le plaisir de recevoir en studio Shema Ben Charben, juriste, productrice, scénariste et auteur pour parler de son nouveau livre, Sama Eve. Ça sera tout à l'heure à partir de 9h. Bien sûr, les infos hein, à 8h, à 9h aussi. Excellente matinée à toutes et à tous. Restez avec nous, tout de suite Lunera, un café et puis rien.

Aujourd'hui, Vitus Bering, première partie. La vie de l'explorateur et navigateur danois au service de l'armée russe, Vitus Bering, né en 1681 et mort en 1741, a été pleine d'aventures et de découvertes. Dans les régions inconnues, séparant la Russie de l'Alaska. Et même s'il n'a pas été le premier marin russe à voir l'Amérique du Nord, car il a été en cela devancé par Mikhaïl Gvozdev vers 1730, ni même celui qui a découvert le célèbre détroit qui porte son nom, dans lequel Simon Genève a navigué bien avant lui, on le considère cependant comme un grand navigateur dont le nom a été donné par James Cook au fameux détroit. Son nom a été également donné à une mer, à une île, un glacier et un pont terrestre. Qui est donc Vitus Bering et quels ont été ses exploits? Né dans une ville du Danemark, dans une famille où le père est inspecteur des douanes, Bering s'engage sur un navire alors qu'il n'a que 15 ans et parcourt les mers entre 1696 et 1704 jusqu'à atteindre les Indes orientales néerlandaises. À Amsterdam, il suit une formation d'officier de marine, travaille sur des baleiniers dans l'Atlantique Nord et voyage dans l'Est de l'Amérique du Nord et dans les Caraïbes. Sa carrière prend une nouvelle voie lorsqu'il s'engage en 1704 dans la marine russe avec le grade de sous-lieutenant, passant rapidement à celui de capitaine en participant à la Grande Guerre du Nord, opposant la Russie de Pierre le Grand, alliée à la Pologne, au Danemark, à l'Angleterre et à la Prusse, à la Suède, alliée aux Ottomans, à une partie de la noblesse polonaise et aux Cosaques ukrainiens. À la fin des hostilités, Bering commande le Lesnoy à partir de 1724. C'est à la fin de cette année que Pierre le Grand lui donne pour mission d'explorer l'Est russe et de cartographier les terres entre la Russie et le continent nord-américain. Avec deux lieutenants, le Danois Martin Spanberg et le Russe Alexei Tchirkov, il prépare donc sa première expédition du Kamtchatka. L'empereur lui demande d'aller dans cette péninsule afin d'y construire deux navires qu'il doit utiliser pour naviguer vers le nord jusqu'à ce que la terre tourne vers l'ouest afin de prouver l'existence d'une mer entre l'Asie et l'Amérique du Nord et d'apercevoir ce continent. Cette expédition durera 3 années. Avant de commencer son voyage d'exploration, Bering doit aller de Saint-Pétersbourg à Okhotsk par voie terrestre, puis par mer d'Okhotsk à la péninsule du Kamtchatka. Le 24 janvier, Tchirikov ouvre la voie et sera suivi par Bering et les autres membres de l'expédition en traîneau, tractés par des chevaux. Les deux groupes se rejoignent, traversent les montagnes, avant d'atteindre la ville de Tobolsk, après avoir franchi 2800 km. Renforçant leurs troupes, ils partent le 14 mai par Irtych, Yeniseïsk et Ilimsk, qu'ils atteignent fin septembre. Suit Oust-Kant, que l'expédition quitte à la fonte des neiges, au printemps 1726, pour descendre le fleuve Léna et atteindre la ville de Yakoutsk début juin. Le voyage s'avère très difficile, entraînant la mort d'hommes et de chevaux et la désertion de nombreux autres hommes. Début 1727, durant un hiver rigoureux, l'expédition atteint Okhotsk où la famine menace. Deux navires, le Vostok et le Fortuna, partent pour le Kamtchatka en deux groupes en juin et en août. Ils débarquent à l'ouest de la péninsule et à partir de la colonie de Bolchertsk, au sud-ouest, se dirige vers le nord jusqu'au poste supérieur du Kamtchatka, puis à l'est pour atteindre le poste inférieur situé à 9650 km de Saint-Pétersbourg. Un navire, nommé l'Archange Gabriel, est construit et prend la mer le 14 juillet 1728, en longeant la côte vers le nord-est. Jusqu'à ce que Bering distingue le détroit qui portera plus tard son nom et arrive à prouver enfin que l'Asie et l'Amérique du Nord sont des continents séparés. 50 jours plus tard, le navire revient à l'embouchure du fleuve Kamtchatka. Au printemps 1729, le Gabriel et le Fortuna prennent encore le temps de partir vers l'est pour découvrir l'île de Ratmanov. Ce n'est que le 28 février 1730 que Bering est de retour à Saint-Pétersbourg. Demain sur RTCI, la deuxième expédition du Kamtchatka par Bering.

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2: Bienvenue à toutes et à tous, Moaz Chelif, bonjour.
3: Bonjour Rafef, bonjour à tous les petits citoyens tunisiens et à toutes celles et tous ceux qui nous écoutent, Rafef, ce matin.
2: Face à l'anxiété ou à l'hyperactivité, certains spécialistes recommandent le retour à la nature. Alors, passer du temps dehors peut-il réellement réduire le stress ou l'agitation chez l'enfant ?
3: Bien évidemment, on l'avait dit, quand on vit dans cette vie moderne, actuelle, dans des espaces confinés, alors la relation de l'enfant à l'espace d'une part et la relation de l'enfant aux adultes d'autre part est une relation complètement négative, parce que vous allez restreindre ses activités et sa curiosité. Quand il a envie de toucher un objet, c'est un bibelot, vous avez peur qu'il se casse, donc on passe son temps à lui mettre des barrières et des interdits. Faut pas toucher, faut pas monter sur les tables, faut pas monter sur les chaises, descend du divan, ne grimpe pas sur la bibliothèque, alors qu'il a une envie d'abord de découvrir ses propres capacités et de les développer, ce qui est une excellente chose, mais aussi de reconnaître et d'identifier les objets qui l'environnent. Quand vous le mettez dans un jardin public, quand vous l'emmenez au bord de la plage, quand vous l'emmenez dans une forêt, quand vous l'emmenez dans une steppe, quand vous l'emmenez dans un endroit où il va réaliser d'abord l'immensité de l'endroit où il est, se redéfinir soi-même par rapport à l'espace et non seulement se défouler et donner libre cours à toute cette énergie qui est en lui, mais qui va être utilisé de façon positive, parce qu'à travers tous ses sens, il va découvrir, il va trouver, il va avoir des sensations nouvelles, il va sentir des choses nouvelles, il va toucher des choses nouvelles, et cette découverte à travers tous les sens et qui le possède va entraîner un emmagasinement de notions nouvelles qui sont absolument fantastiques. C'est cet émerveillement qui non seulement va le nourrir, mais va développer encore plus sa curiosité et son envie de découverte. Donc ce n'est que du positif. Hein,
2: Merci beaucoup, Moaz Chelif. À la prochaine.
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0: Et oui, c'était Nina Simone avec un Feeling Good. Il est 7h48.
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0: Eh oui, c'est la matinale jusqu'à 10h du matin. Restez avec nous, il est 7h48. Tout de suite, votre bulletin météo. Au nord, le temps sera partiellement nuageux, devenant progressivement plus couvert. En fin de journée, avec quelques pluies temporairement orageuses possibles sur les régions de l'ouest, le vent soufflera de secteur ouest, parfois assez fort près des côtes. Les températures maximales varieront entre 22 et 27 degrés. Au centre, alternance de passages nuageux et d'éclaircies sur la plupart des régions. Le ciel deviendra localement plus chargé dans l'après-midi sur les hauteurs de l'ouest, avec quelques cellules orageuses possibles. Vent de secteur ouest, faible à modéré, puis se renforçant localement. Les températures resteront relativement stables, en comprise entre 24 et 30 degrés. Au sud, le temps sera généralement peu nuageux à parfois voilé, devenant plus couvert localement en fin de journée avec possibilité d'averses orageuses isolées. Le vent soufflera de secteur est relativement fort par endroits avec quelques phénomènes de sable locaux. Les températures seront comprises entre 30 et 36 degrés et pourront atteindre localement 38 degrés à l'extrême sud. Le vent sera relativement fort près des côtes et dans le sud. La mer sera agitée au nord et peu agitée sur le reste du littoral. 7h49, restez avec nous dans quelques instants, bien sûr, à partir de 7h57, ça sera bien sûr Donny Hachéouche avec le vrai du faux. Et aujourd'hui, dans le vrai du faux, ça sera les bienfaits de la banane sur la santé. Ça sera la réponse justement à 7h57.

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0: Bonjour. Chaque jour ou presque, une nouvelle étude met en avant les dangers ou les vertus de tel ou tel aliment sur notre santé. Alors faisons le tri, ce qu'il en est vraiment. Nous sommes légion à penser que la banane est excellente pour la santé. Alors vrai ou faux ? Eh bien c'est vrai, on ne vous l'apprendra pas, les fruits sont essentiels dans le cadre d'une alimentation saine et équilibrée. Il s'agit d'une source de vitamines, de minéraux, de fibres et d'antioxydants qui sont autant d'alliés précieux pour notre santé. Parmi ceux qui se démarquent par leurs nombreuses vertus, on retrouve la banane, que les experts en nutrition considèrent comme un véritable trésor pour notre bien-être général. En effet, les bananes sont riches en fibres, ce qui favorise une digestion saine et régulière. Rappelons que les fibres alimentaires aident également à réguler l'appétit en procurant une sensation de satiété, ce qui peut contribuer à contrôler votre poids et à éviter les grignotages intempestifs. Un autre avantage souvent négligé des bananes est leur faible indice glycémique. Cela signifie que leur consommation n'entraîne pas de pic de glycémie, ce qui est bénéfique pour les personnes souffrant de diabète ou qui cherchent à maintenir une glycémie stable. De plus, les glucides naturels présents dans les bananes fournissent une source d'énergie durable idéale pour soutenir vos activités quotidiennes sans les baisses d'énergie associées au sucre raffiné. Mais les bienfaits de la banane ne s'arrêtent pas là. Ce fruit est par ailleurs une excellente source de vitamines et de minéraux, notamment la vitamine C, la vitamine B6, le magnésium et le manganèse, qui jouent un rôle crucial dans de nombreuses fonctions corporelles, telles que le système immunitaire, la santé osseuse et la régulation du métabolisme. Si le dicton prétend que manger une pomme par jour tiendrait le médecin éloigné, il faut croire que c'est également le cas de la banane. Manger une banane par jour permettrait de recharger le corps en énergie presque instantanément. En conclusion, aussi banale et commune puisse-t-elle paraître, la banane regorge en réalité de nutriments essentiels. C'est un véritable trésor pour notre bien-être général.
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5: Bonjour, le flash d'information de 8 heures. Le président de la République, Qais Saïd, s'est entretenu hier avec la chef du gouvernement, Sara Zaafrani Zenzri. Selon un communiqué de la présidence de la République, le chef de l'État s'est informé des résultats de la participation de la Tunisie aux travaux du sommet Afrique-France tenu les 11 et 12 mai courants à Nairobi. Évoquant la situation générale dans le pays, le président Qais Saïd a assuré qu'il suit de près la situation dans les différentes régions du pays. Il a dans ce contexte affirmé que le peuple tunisien a tant besoin de décisions qui seront certes prises afin de mettre fin à l'injustice et à la précarité longtemps subie par ceux en proie à la pauvreté et au chômage. Qais Saïd a par ailleurs affirmé que la Tunisie ne sera pas une proie facile pour quiconque oserait, par quelque moyen que ce soit, la cibler de l'intérieur comme de l'extérieur. La commission des finances et du budget au sein de l'Assemblée des représentants du peuple entendra dans une demi-heure le conseil des chambres conjointes concernant le projet de loi relatif à la promulgation du code de change. De son côté, la commission de l'éducation, de la formation professionnelle, de la recherche scientifique, de la jeunesse et des sports poursuivra aujourd'hui l'examen du projet de loi cadre relatif aux structures sportives. Elle auditionnera à partir de 10 heures plusieurs experts spécialisés en droit du sport et en contentieux sportif. Le Centre national des technologies en éducation à Tunis abrite aujourd'hui PictoTech 2026 avec la participation d'élèves issus de 16 écoles primaires relevant du commissariat régional de l'éducation Tunis 2. Il s'agit d'une compétition visant à soutenir l'apprentissage du français à travers l'utilisation des images numériques, a indiqué l'inspectrice générale de langue française, Najla Majdoub Shahdoura, dans une déclaration à l'agence Tunis Afrique Presse. Le ministère de la Femme, de la Famille organise à partir d'aujourd'hui jusqu'au 17 mai un salon dédié aux initiatives économiques familiales. L'événement réunit une trentaine de familles bénéficiaires des programmes d'intégration ainsi que des associations de développement issues notamment de l'Ariana, Benarous et Monastir. Cet espace de vente direct de producteurs aux consommateurs offre des produits de qualité à des prix compétitifs avec pour objectif de renforcer l'autonomie financière de ces familles. Dans le monde, les dirigeants chinois et américains Xi Jinping et Donald Trump ont achevé aujourd'hui leurs entretiens à Pékin, a indiqué un responsable de la Maison-Blanche. Selon la télévision d'État chinoise, Xi Jinping a prévenu son homologue américain que la Chine et les États-Unis pourraient entrer en conflit si Washington gérait mal la question de Taïwan. Les négociations de paix entre le Liban et Israël reprennent aujourd'hui à Washington, à quelques jours de l'expiration du cessez-le-feu entre les deux pays. C'était l'essentiel de l'actualité de 8h. L'information continue sur RTCI. Prochain rendez-vous à 9h. Je vous laisse à présent avec notre Mehdi, ami Mehdi Hawass, dans la matinale.

0: Bonjour à toutes et à tous. J'ai le plaisir de vous retrouver avec la complicité de Wafa Bouzaïda pour ce nouveau numéro d'Au jour le jour.
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0: Avez-vous entendu parler du reggae? Le reggae est un personnage intéressant dans la mesure où, dans la tradition, il sillonnait les campagnes. Et lorsqu'il arrivait dans un village, dans un douar, il proposait son savoir-faire. Et son savoir-faire, c'était de celui de tenir le chiffre, d'où son nom de raggam, qui vient de raqm, qui signifie chiffre. Eh bien, le raggam, tout simplement, il aidait les tisserands et les tisserandes de ce village à effectuer leurs travaux de tissage en essayant de garder donc ce raqm, en gardant donc les mesures et en gardant les équivalences. Le raggam est un personnage d'autant plus intéressant qu'il existe dans la tradition tunisienne antique un autre personnage qui s'appelle le pictor imaginaire, qui lui était à l'origine des mosaïques et qui possédait un catalogue de mosaïques et faisait la circulation en quelque sorte entre les différents villages et proposait son catalogue. C'est de cette manière-là que plusieurs mosaïques ont pu être réalisées par l'entremise de ces pictor imaginarius qui devaient être importants dans l'histoire de l'Antiquité tunisienne.
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0: Voici un autre personnage qui existait en nombre dans les rues des villes tunisiennes et également dans les campagnes, mais qui tend à disparaître et quasiment totalement disparaître. Il s'agit de la dagaza. La dagaza qui était la diseuse de Bonaventure qui circulait dans les rues de tous les quartiers des Médinas pour frapper aux portes et puis demander si quelqu'un voulait connaître son avenir proche. Et donc, à partir de là, tout un cérémonial s'installait et la dagaza vous prédisez l'avenir proche. La dagaza qui a aujourd'hui disparu et qu'on reconnaissait à l'appel qu'elle lançait lorsqu'elle arrivait dans les voisinages, la fameuse expression « dagaza b'sebha », c'est-à-dire qu'elle faisait ses prédictions tout en tenant un chapelet à la main, ce qui donnait une assise encore plus sérieuse à ses visions d'avenir. Dagaza, dagaza b'sebha, un personnage qui a disparu, quasiment disparu, de nos rues.
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0: Notre feuilleton va s'intéresser à plusieurs aromates et condiments tunisiens, à l'image de la halba, le fameux fenugrec qu'on utilise également en boisson. Et puis, nous allons aussi nous pencher sur le curcuma, le curcum, et puis le kosbor qui est la feuille ou les feuilles de coriandre. Donc, une autre trinité avec celle de la qarfa, de la karouya et du tebl qui fait partie des cuisines tunisiennes et qui véritablement donne toutes ses saveurs à la cuisine de notre pays. Beaucoup d'aromates, des condiments à profusion et également des techniques et des tours de main qui restent souvent dans le secret de chaque cuisine. En tout cas, notre feuilleton cette semaine essaie de démêler un peu tous ces condiments et aromates. Nous avions évoqué le narner ou le klil et nous continuerons dès demain avec le sinouge et d'autres condiments et aromates tunisiens. À bientôt sur RTCI en vous invitant à cueillir le jour nouveau qui se présente.
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2: I comme investissement, troisième partie. Les machines, les bâtiments, les véhicules de transport de marchandises représentent des investissements physiques ou matériels. On leur oppose les investissements immatériels, appelés aussi investissements incorporels, qui sont des dépenses particulières destinées à améliorer le potentiel productif de l'entreprise. Les investissements immatériels regroupent les dépenses suivantes. Dépenses liées à l'innovation, recherche, brevets, licences, etc. Dépenses de formation des salariés, dépenses en logiciel, dépenses en publicité, dépenses commerciales. Les investissements immatériels sont souvent étroitement imbriqués avec des investissements matériels, exemple de l'ordinateur et du logiciel, ou de l'ordinateur et de la formation du personnel sur ce matériel. Cependant, les investissements immatériels sont considérés comme des consommations intermédiaires et à ce titre ne peuvent donc donner lieu à des amortissements venant réduire le bénéfice imposable de l'entreprise, à moins qu'ils n'augmentent la capacité de production sur plus d'un an. Brevets, recherche et développement, licences, marques, logiciels. Les investissements de capacité sont destinés à accroître les capacités de production. Ils consistent à rajouter, par exemple, de nouvelles machines à celles qui existent, afin de produire en plus grande quantité. Ils s'accompagnent ainsi de création d'emplois pour faire fonctionner les nouvelles machines.
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0: Eh oui, c'était Charles Aznavour avec Désormais et il est 8h43.
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0: À la matinale jusqu'à 10h du matin, bien sûr. Je vous rappelle que à 9h, vous avez rendez-vous avec les infos et bien sûr. J'aurai le plaisir de recevoir à partir de 9h, juste après les infos en studio, Shema Bencharmen. Elle est juriste, productrice, scénariste et auteure. Elle va parler de son nouveau livre, Ça va Ève. Vous aurez plus de détails tout à l'heure à partir donc de 9h. Sinon, côté rubrique, il nous reste aussi la boîte à outils de Serge Labougenvel à partir de 9h30. En attendant, restez avec nous tout de suite. Holiday de Madonna.

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1: Avec Slahdine Mbembark, bonjour. Le président de la République, Kais Saïd, a reçu hier la chef du gouvernement, Sara Zaafrani Zenzri, pour examiner les retombées du sommet Afrique-France de Nairobi. À cette occasion, le chef de l'État a réaffirmé sa vigilance face aux menaces internes et externes, tout en promettant des mesures imminentes contre la précarité. Cette rencontre marque une volonté de restaurer la justice sociale et de protéger la souveraineté nationale face aux défis actuels. Le Conseil national des régions et des districts a approuvé hier en séance plénière à la majorité 5 projets de loi relatifs à l'approbation de conventions de concession pour la production d'électricité à partir de centrales photovoltaïques. Ces 5 projets de loi concernent l'approbation de conventions de concession de production d'électricité et de leurs annexes au profit de centres photovoltaïques situés à Khobna et Mazouna, dans le gouvernorat de Sidi Bouzid, Aksar et Zagdoud, dans le gouvernorat de Gafsa, ainsi qu'à Menzel Habib, dans le gouvernorat de Gabès. Le secrétaire général adjoint des Nations Unies et directeur exécutif de l'UNORPS, Jorge Moreira da Silva, a réaffirmé hier à Tunis l'engagement de son organisation à soutenir les priorités de développement de la Tunisie, notamment dans les secteurs des infrastructures, de la santé, des énergies renouvelables et de la lutte contre les changements climatiques. Le responsable onusien a souligné que la Tunisie occupe une place importante dans la stratégie régionale de l'organisation, mettant en avant son rôle de plateforme régionale et la qualité de la coopération avec les institutions nationales. Un accord de partenariat a été signé entre l'association Aswat Nisser et la faculté des sciences juridiques, économiques et de gestion de Jindouba, dans le cadre du renforcement des activités féminines dans l'espace universitaire. Cet accord a pour objectif la création d'un club féminin au sein de la faculté qui offrira un espace de dialogue, d'échange et de réflexion collective sur les questions d'égalité, de droits des femmes et de lutte contre toutes les formes de violence à l'égard des femmes. La Tunisie perd l'une de ses voix intellectuelles les plus distinctives, Khalifa Chatr, historien universitaire dont les travaux ont marqué plusieurs décennies de recherches francophones sur l'histoire tunisienne moderne et contemporaine, s'est éteint hier à l'âge de 90 ans. Le ministère des Affaires culturelles a rendu un hommage à un érudit dont l'apport à la mémoire collective du pays reste considérable. Dans le monde, les dirigeants chinois et américains Xi Jinping et Donald Trump ont achevé aujourd'hui leur entretien à Pékin. Selon la télévision d'État chinoise, Xi Jinping a prévenu son homologue américain que la Chine et les États-Unis pourraient entrer en conflit si Washington gérait mal la question de Taïwan. Les négociations de paix entre le Liban et Israël reprennent aujourd'hui à Washington, à quelques jours de l'expiration du cessez-le-feu entre les deux pays. Les autorités libanaises ont annoncé hier la mort d'au moins 22 personnes dans des frappes israéliennes dans le sud du pays. Météo pour terminer, l'Institut national de la météorologie annonce un temps partiellement nuageux aujourd'hui, qui deviendra progressivement très nuageux en fin de journée sur le sud et les hauteurs de l'ouest, avec des pluies temporairement orageuses. Selon les prévisions de l'Institut, ces précipitations concerneront ensuite localement les régions est du centre du pays. Fin de ce flash, merci de l'avoir suivi. Prochaines informations à 10h.

0: Eh oui, c'était Image avec les démons de minuit, les 9h08. 9h08 sur les ondes de Radio Tunis, chaîne Inter. Rebonjour à toutes et à tous. Et notre invitée ce matin est une femme aux multiples facettes, juriste, productrice, scénariste et auteure. Après un parcours riche entre le droit, le théâtre, le cinéma et l'écriture, elle publie aujourd'hui son nouveau livre, Sama Eve, paru chez Sud Éditions. Née à Tunis, Chema Ben Chaaben a d'abord évolué dans l'univers juridique avant de se tourner vers la création artistique. Elle a travaillé au théâtre aux côtés de Fadel Jaibi, écrit des scénarios de films et produit plusieurs œuvres saluées dans des festivals internationaux à travers Lumière Film. Avec Sama Eve, elle nous propose une œuvre littéraire intense et profondément introspective, traversée par des questionnements sur l'identité, la mémoire, la liberté, la condition humaine et la renaissance de soi. Un texte à la fois poétique, philosophique et sensoriel, préfacé par l'historien et professeur émérite Abdelhamid Largesh. Et à l'occasion de la sortie du livre, une rencontre-débat est prévue ce dimanche, le dimanche 17 mai, à 11h, à El Kiteb, à Mutuelleville. Nous avons le plaisir de recevoir ce matin Chema Ben Chaaben. Bonjour et bienvenue sur RTCI.
1: Bonjour Mehdi, bonjour à toutes les auditrices, à tous les auditeurs d'RTCI. Dire encore une fois... toujours ma joie d'être à l'antenne avec vous. On échappe au vacarme, au brouhaha de la rue, du centre-ville. Et là, on se retrouve dans l'intimité du micro, c'est génial. Voilà.
0: En tout cas, bienvenue sur les ondes de Radio Tunis, chaîne Inter. On va commencer tout de suite. Sama Eve est un texte très dense, à la fois poétique et philosophique. Comment ce livre est-il né ?
1: C'est une longue histoire. Bon, comme tout la genèse de, je pense, de tout livre, toute écriture, ce n'est pas une naissance, brusque. C'est une accumulation, je pense, de réflexion, un parcours, une expérience. Il y a aussi la lecture. Les références qu'on a. Donc, alors d'abord dire peut-être que le titre, c'est Semer Hawaii en arabe, parce que le livre a été traduit aussi en arabe par Nesrin Snoussi, que je salue encore une fois, qui a fait une très très belle traduction, qui est une révélation pour moi. C'est un autre livre. Semer Hawaii, qui en français a donné Sama Eve. Alors pourquoi est né ce titre, ce livre, encore une fois, je pense qu'il y a eu des précédents, comme en jurisprudence, personnelle bien sûr, c'est subjectif. Il y a eu une réflexion du rapport un peu de la femme à l'homme, comme plusieurs, je pense, auteurs, autrices, l'ont traité à travers la littérature, mais c'est toujours... ce qui est intéressant dans l'écriture, c'est que ça ressemble à personne, c'est moi. Il y a eu des articles académiques, plutôt, sur la place de la femme à travers le code du statut personnel, la condition féminine, surtout après la révolution dans un État qui hésitait entre une religion d'État ou un État religieux, l'article... de la Constitution, etc. Donc il y a eu une réflexion, on va dire, académique, qui par la suite, il y a eu d'autres écrits aussi, à l'occasion un peu de la fête de la femme, que ce soit celle du 8 ou celle du 13 août national, qui m'ont révélé à moi-même un point de vue personnel, particulier. Il y a eu aussi l'Immaculée Conception, c'est de la prose, un texte qui a été inclus dans mon recueil de poésie, le dernier, deuxième édition, augmentée 2023 avec Arabesque. Là aussi, il s'agissait aussi, ça revient, l'histoire de cette altérité, homme-femme, pas du tout dans une approche conflictuelle, mais j'essayais de trouver une réponse à plusieurs questionnements, à la fois philosophiques, existentielle parfois, et dans le rapport, non pas la condition féminine, mais la condition humaine, on va dire, au sens un peu malrussien, on va dire. et qui m'amène vers un questionnement du divin. Voilà, c'est un peu. Après, je ne vais pas spoiler le
0: Voilà, oui.
1: livre.
0: Pourquoi avoir choisi le nom Ève comme figure centrale de cette quête intérieure?
1: Alors, ce n'est pas que Ève. Dans le livre, il y a un personnage principal, c'est elle. Elle est à tour Ève, Marie. C'est toutes les femmes. C'est une femme sans âge, d'ailleurs. Il y a trois personnages, trois spectres qui tournent autour du féminin, qui est une femme de 20 ans, une femme de 50 ans et une femme sans âge. C'est-à-dire avec une voix masculine, une seule voix. On lui accorde quand même. Le bénéfice du doute,
0: Bien
1: une voix.
0: sûr.
1: Je pense que c'est l'éternel féminin, je suis une femme, voilà. Donc et dans ces interrogations profondes, comment dire, tous les dogmes qu'on nous inculque depuis tout petit, femme ou homme,
0: Bien
1: hein,
0: sûr.
1: religieux, philosophique, littéraire, politique, etc., il y a comme une tentative d'échapper à tout cela, d'aller vers un dénuement total, dans une volonté. Alors, vous avez cité la préface de Sir Abdelhamid Largue, que je remercie, professeur d'histoire, qui m'a révélé aussi dit, c'est vraiment Nietzschéen, c'est le mythe de Sisyphe, c'est Camus. Il y a de ça, je pense, il y a cette révolte. Qui finit dans l'acceptation, qui est une forme de liberté à la fin. Et c'est des questions qui m'ont traversée depuis tout temps. Hein. Maintenant, peut-être avec moins d'acuité, mais il a fallu que ça sorte quand même.
0: Alors, votre livre, il aborde des thèmes comme l'identité, hein, la mémoire, l'effondrement aussi, hein, des repères, et
1: Oui.
0: la reconstruction de soi. Est-ce un texte qui parle aussi de notre époque?
1: Oui, je pense. Maintenant, moi, je dis que c'est un bout de théâtre dans un monde qui le théâtre, pour moi, c'est vraiment un lieu du vrai dans le cirque de la vie qui parfois, malheureusement, nous révèle beaucoup de violence, surtout à notre époque. Hein, on n'a qu'une vie finalement, mais c'est sûr que ça a été tout au long de l'humanité, il y a eu des moments d'histoire très violents, mais là en tout cas, nous on n'arrête pas de vivre des guerres dans notre région et pas que. Donc c'est sûr qu'il y a une. Peut-être pas directement dans mon livre, moi je vous dis c'est un bout de texte, c'est-à-dire c'est un texte. D'idées, quand même, si on va le porter à la scène, c'est une autre paire de manches, c'est une autre affaire. Je vais le proposer à des amis.
0: Je pense.
1: Et là, je pense que les femmes qui vont jouer ces rôles doivent s'accaparer de cette parole et pour dire autre chose, pour contemporaniser, pour dire leurs défis au quotidien, leur rapport à l'autre, au divin, ces questionnements. Comment conjuguer tout cela dans un monde vraiment parfois, encore une fois, très violent? Comment se positionner pour rester dans le vrai et avancer sans se perdre, sans se.
0: Alors, votre parcours, hein, il mêle droit, théâtre, cinéma, et littérature. Comment toutes ces expériences se retrouvent-elles dans votre manière d'écrire?
1: Je ne sais pas. Alors,
0: C'est inné.
1: non, je ne sais pas. C'est vraiment. Parfois, j'essaye quand j'ai l'occasion d'en parler, soit à des amis, soit à des journalistes intéressés par mon parcours. Je pense que j'ai essayé de trouver des bouts de réponse, mais c'est comme toute personne. Hein, il n'y a pas de secret de Polichinelle. C'est un tout. C'est un tout. Je suis comme je suis, comme dirait la chanson, le poète. Il y a une constante, je sais qu'il y a une constante qui est l'écriture, qui est le mot. Maintenant, il prend plusieurs formes. Parfois, ça a commencé par le théâtre. Peut-être il y a un retour au Bercail, justement, avec ce texte, en 96, justement, avec Father Jacques, mais pas que. Par la suite, il y a eu Nuit Blanche, j'ai signé aussi le texte, j'ai joué dans cette pièce. Quand le théâtre ne me suffisait plus, je revenais sur les bancs de la fac. Il fallait que, pour moi, c'était mon exigence que j'apprenne un métier. Ça ne veut pas dire qu'être comédien n'est pas un métier ou scénariste, mais je trouvais que c'était pas suffisant, qu'il fallait que l'impact du travail artistique est très improbable. Et en tout cas, il prend du temps. Alors que voilà, être avocat ou autre, ou universitaire, ou ce que je fais actuellement, je suis dans l'enseignement supérieur, je me suis éloignée du barreau petit à petit, en douceur. C'est-à-dire que voilà, on sent que on donne, on reçoit, on transmet ce qu'on nous a transmis. Donc l'écriture, ça a continué avec le cinéma par la suite. Peut-être il y a cette rapidité, le théâtre prend plus de temps, un scénario, on produit, le film sort. Donc ça m'a intéressée dans ce sens, je pense, cette célérité aussi.
0: Alors justement, votre écriture, elle est très visuelle, hein, et presque cinématographique par moment. Quand vous écrivez, vous voyez déjà les images et les scènes dans votre esprit ?
1: Oui, peut-être, probablement. Même dans la poésie, on m'a dit, oui, il y a beaucoup d'images. Après, je ne saurais pas parler de mon écriture. Dans ce Mahawe, ça m'a Eve, je pense que il y a plus un rythme incantatoire. Il y a c'est autre chose. C'est musical. C'est vraiment le théâtre. C'est sûr qu'on peut aller. Ça peut suggérer des images. Moi, je trouve le génie de l'écriture, c'est que ça laisse la place à tout l'imaginaire, encore
0: bien
1: une
0: sûr,
1: fois,
0: plus de place.
1: C'est magnifique. C'est toujours, moi je pense qu'il y a un retour réel vers le mot, le texte, à l'abri de cette image un peu invasive aujourd'hui, donc qui nous guide quand même. Même si elle laisse, un bon cinéaste, c'est celui qui toujours laisse des ports comme ça, où on peut
0: naviguer.
1: Voilà, naviguer, et pas du tout, mais malheureusement, c'est souvent, je viens d'en haut, je vous impose mon point de vue, vous achetez ou pas, ça, parfois je vous guide vers, alors que quand tu ouvres ton livre, c'est un voyage.
0: Alors, vous avez travaillé aussi sur des films récompensés, hein, à l'international. Aujourd'hui, qu'est-ce que l'écriture littéraire vous apporte de différent par rapport au cinéma ?
1: Je pense que...
0: Liberté, peut-être ?
1: Oui, je pense.
0: C'est plus libre.
1: Je pense que là, je suis peut-être en crise, entre guillemets. C'est-à-dire que le cinéma, un peu, encore une fois... C'est à partir de ce qu'on a vécu à Gaza en Ukraine, etc. Je pense que on ne sait plus comment se positionner sur le plan cinématographique. Quel cinéma raconter ? Est-ce que le cinéma des pays du Sud, j'ai l'impression qu'on a envie de nous mettre dans un couloir. Ça ne m'intéresse pas. À dire oui, d'accord. Bon, après, c'est subjectif, encore une fois. Chaque cinéaste fait ce qu'il veut, ce qu'il peut raconter des histoires qui, pour lui, sont urgentes. Pour moi, j'ai l'impression que...
0: Chacun ses priorités aussi.
1: Ses priorités, ouais. Comme a dit Dalwish. Il y a quelque chose dans la structure de poétique qui est touchée. Donc, qu'est-ce que je vais raconter aujourd'hui ? Peut-être que je me pose un peu, je me dis... Peut-être c'est pour ça que je reviens vers le théâtre.
0: Alors, le livre, il donne beaucoup de place, hein, à la voix intérieure, à la transformation personnelle. Est-ce aussi une réflexion sur la place de la femme dans la société ?
1: Oui, beaucoup, beaucoup, beaucoup. Et oui. Alors, sans être pour autant le livre a fait sa première à la fin.
0: Ah, attention, hein, ça va devenir un film, finalement.
1: Bon, il a fait sa sortie à la foire du livre. Oui. Et j'ai eu l'occasion de faire deux, trois...

0: essentiel et aller se
1: Bien
0: chamailler, quoi.
1: sûr.
0: Donc c'est maintenant, c'est sûr qu'il y a des luttes aussi qui doivent se faire. Ce
1: Bien
0: n'est pas du
1: sûr.
0: tout, c'est pas fini sur le plan juridique. C'est loin s'en faut. Dans la
1: Bien sûr.
0: société, il y a des acquis de
1: Le
0: la,
1: combat continue.
0: bien sûr, de la femme tunisienne et autres. Hein. Nous, on peut se prévaloir de notre de nos textes juridiques, mais le travail dans la société reste entier, c'est sûr.
1: À travers Lumière Film, hein,
0: Oui.
1: vous accompagnez des projets artistiques engagés.
0: Oui.
1: Quel regard portez-vous aujourd'hui sur la scène culturelle tunisienne?
0: Plutôt optimiste, franchement. J'ai toujours été une foncièrement pessimiste, fondamentalement optimiste. Non, non, moi, je pense Après 2011, il y a eu une libération, encore une fois, de la parole. Moi, ma génération, elle a souffert. Hein. Il ne faut pas oublier. Vers la fin des années Ben Ali, on suffoquait.
1: Oui.
0: Donc, et là, on l'a vu tout de suite, les projets qui ont fusé, que ce soit documentaire ou de fiction. Donc, non, non, je pense que. Après, bon, ça reste toujours les problèmes de fonds, de financement. Un premier et deuxième long métrage. Peut avoir des fonds à l'international à partir du troisième, on est essoufflé. Non, non, je pense même au niveau des thèmes traités, il y a une bonne dynamique, il y a une bonne dynamique. Mais le problème, il y a plusieurs problèmes, bien sûr, moi, je pense conjoncturels, au niveau de l'aide, au niveau de la distribution, mais bon, c'est pas le moment d'en parler. Alors, restons dans la poésie. Mais on a appris à se battre, je pense, dans ce pays, à résister, voilà, sans être dans la mélancolie de la résistance.
1: Que souhaitez-vous que le lecteur ressente après avoir lu Samaëv?
0: Qu'est-ce que je voudrais qu'il ressente? Non, je n'attends rien, j'attends pas. Moi, je dis que peut-être qu'il y a des jeunes ou moins jeunes qui vont se retrouver, et c'est ça qui est magnifique, la littérature ou si le cinéma, c'est se sentir moins seul dans ces
1: Plus
0: moments de
1: accompagné,
0: doute,
1: ouais.
0: d'interrogation, parce que tout le monde n'a pas pas la capacité, parfois n'a pas envie.
1: Oui.
0: Parce qu'il y a une forme d'exhibition aussi et d'envie de dire, et aussi la maîtrise de la technique pour le dire et pour voilà. Donc le fait que quelqu'un vienne après un film ou après la lecture d'un livre, il dit ça me touche, c'est extraordinaire.
1: Bien
0: Après,
1: sûr.
0: j'attends pas plus que ça. Après, il y a des jeunes qui vont se dire, attends, moi, je vais aller en boîte, ça m'intéresse pas ces histoires de femmes qui s'interrogent sur le divin. Non, non, mais moi, je pense que le lectorat reste le même. C'est pas vrai cette histoire de. Bon, peut-être, j'ai pas de statistiques, mais je pense que les gens qui aiment le livre, ils vont continuer à lire. ChatGPT ou pas,
1: IA ou
0: cinéma
1: pas IA.
0: omniprésent ou pas, IA ou pas, quand on
1: Bien
0: a,
1: sûr.
0: voilà, crevé à l'hameçon, enfant jeune, ça continue
1: Bien
0: donc,
1: sûr.
0: voilà.
1: Un mot enfin sur la rencontre débat hein, du 17 mai à Al-Kiteb, à Mutualville. Comment va se dérouler cette rencontre avec le public?
0: Je l'attends avec impatience parce que voilà, c'est ça qui va aussi me faire des retours sur mon texte. J'ai invité des amis, donc je profite d'être à votre antenne pour inviter ceux qui peut-être hésitent entre le repas du dimanche, le couscous, et venez quand
1: Ou
0: même,
1: les deux?
0: ou les deux, on peut joindre l'utile à l'agréable. Voilà, ça a été orchestré par Emna Fessi, je profite,
1: Oui.
0: qui a Al-Kiteb, Libré Al-Kiteb, qui a vraiment. Je remercie Emna. Je remercie d'ores et déjà Ahlem Rayeza, qui sera la modératrice de cette rencontre débat. Si Abdelhamid Al-Ghech qui sera avec nous, et d'autres amis. Nesrine Snoussi, bien sûr, qui a fait la traduction arabe. Et voilà, donc venez, ce sera, j'espère, un moment de partage, voilà, amical.
1: Merci
0: Merci.
1: infiniment,
0: Merci.
1: Chema Ben Charben, hein, d'avoir été avec nous ce matin dans la matinale
0: Merci.
1: d'RTCI pour nous parler donc de votre livre Samaëv, un texte profondément humain, poétique et philosophique qui invite à une réflexion sur l'identité, la liberté et la renaissance de soi. Je rappelle à nos auditeurs et à nos auditrices hein, qu'une rencontre débat autour du livre aura lieu donc dimanche 17 mai à 11h à l'Equiteb Mutuelle Ville pour échanger avec l'auteur, avec vous donc, et découvrir davantage cette

0: univers littéraire singulier.
1: Merci beaucoup, Marie.
0: Merci à vous d'avoir accepté notre invitation. Très belle continuation à vous. Restez avec nous, il est 9h28, dans moins de 2 minutes. C'est la boîte à outils de Serhla Boujelben. C'est Vanessa Carlton.

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2: Bonjour les amis et bienvenue sur Radio Tunisienne Internationale dans votre boîte à outils. Eh bien, nos journées sont pleines de transitions. Passer du travail à la famille, d'une tâche de concentration à une réunion, d'un appel difficile à un moment de détente. Ces changements de contexte peuvent être épuisants si nous n'avons pas d'outils pour les gérer. Je vous présente la routine de transition. L'idée est de créer un mini-rituel conscient pour marquer la fin d'une activité et le début d'une autre. Ce rituel sert de signal mental à votre cerveau, lui disant « Fini le mode A, activation du mode B, cela ne prend que 60 secondes ». Eh bien, comment mettre en place cet outil? D'abord, définissez vos points de transition critiques. Le passage du travail à la maison, la fin du déjeuner et le retour au bureau ou le passage de la gestion administrative à un travail créatif. Ensuite, créez votre rituel personnalisé en 60 secondes. La fin du travail ou le début de la soirée. Éteindre l'ordinateur, ranger la tasse de café, fermer son carnet, faire 3 respirations profondes, la respiration carrée par exemple, et changer de chaussures, ce geste simple vous fait sortir du bureau. Ou la fin de pause, début de concentration, boire une gorgée d'eau, ajuster votre posture et relire votre one thing pour les 25 prochaines minutes de Pomodoro. Enfin, le pouvoir du geste physique. Le rituel de transition doit comporter un geste physique qui n'est pas lié à l'activité précédente, étirement, changer de pièce ou même simplement se laver les mains. En utilisant une routine de transition, vous réduisez le reste de tâches, cette sensation désagréable d'être encore mentalement dans l'activité précédente. Vous vous ancrez dans le moment présent, ce qui améliore votre concentration et votre capacité à profiter pleinement de chaque phase de votre journée. Mettez l'outil de la routine de transition dans votre boîte à outils pour passer d'un mode à l'autre avec fluidité et sérénité. Voilà, c'était tout pour aujourd'hui. Mon rendez-vous se renouvelle avec vous demain matin. D'ici là, portez-vous bien. Bye bye.
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0: avez reconnu, bien sûr, CLP Lost on You. Il est 9h44.
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0: Et on est arrivé à, justement à la fin de cette belle matinale. Merci à vous pour votre fidélité ainsi que pour votre écoute. On se retrouve demain, même lieu, même heure, hein, dans la matinale d'RTCI de 7h à 10h du matin. C'était Mehdi Hawass devant le micro. Waïda Bezid à la réalisation technique. Rim Tlabelsi à la réalisation digitale. Bonne continuation des programmes sur les ondes de Radio Tchinch Inter. Bon jeudi à vous. Prenez soin de vous. À 10h, rendez-vous avec les infos. Sinon, tout de suite, je vous laisse avec Suzanne. Lendemain de fête, suivi de Pierre Garnier. Restez branchés. 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
1: Bonjour, le flash de l'actualité de 10h. Le président Qais Saïd a reçu hier la chef du gouvernement Sara Zaafrani Zenzeri pour examiner les retombées du sommet Afrique-France de Nairobi. À cette occasion, il a réaffirmé sa vigilance face aux menaces internes et externes tout en promettant des mesures imminentes contre la précarité. Cette rencontre marque une volonté de restaurer la justice sociale et de protéger la souveraineté nationale face aux défis actuels. La commission de l'éducation, de la formation professionnelle, de la recherche scientifique, de la jeunesse et des sports au sein de l'Assemblée des représentants du peuple entame en ce moment la poursuite de l'examen du projet de loi cadre relatif aux structures sportives. Elle auditionnera plusieurs experts spécialisés en droit du sport et en contentieux sportif. La Société nationale de distribution d'eau a annoncé une coupure d'eau potable à partir d'aujourd'hui à 21h, affectant une partie du quartier de Boumhal, la zone urbaine de Mourneg et les communes environnantes. La société a expliqué que cette coupure était due au renforcement des ressources en eau du district de Mourneg. Selon la même source, la distribution d'eau devrait reprendre progressivement à partir de demain, vendredi 15 mai, à 7h du matin. Dans le monde, les dirigeants chinois et américains ont achevé aujourd'hui leurs entretiens à Pékin. Selon la télévision d'État chinoise, Xi Jinping a prévenu son homologue américain que la Chine et les États-Unis pourraient entrer en conflit si Washington gérait mal la question de Taïwan. À 4 jours de l'expiration du cessez-le-feu, les négociateurs libanais et israéliens se retrouvent à partir d'aujourd'hui à Washington pour la 3e fois. Ce nouveau round intervient au lendemain d'une série de frappes israéliennes sur une trentaine de lieux au Liban qui a fait au moins 22 morts selon le ministère libanais de la Santé. Les prix du pétrole ont légèrement progressé aujourd'hui, les investisseurs attendant des nouvelles des négociations commerciales sino-américaines. Le Brent a gagné 13 cents à 105,76 $ le baril, tandis que le West Texas Intermediate a progressé de 12 cents à 101,14 $. C'était le flash de l'actualité de 10h. L'information continue sur RTCI. Prochain rendez-vous à 11h.
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0: Bonjour à toutes, bonjour à tous, bienvenue dans Kantara, le pont de dialogue entre les deux rives de la Méditerranée. Et les aventures de Kantara se poursuivent avec son équipe incontournable qui regroupe les Resamanes et Maria Miret de Radio Exterior d'Espagne, Mathieu Bourigny de ICRCFM en Corse, Nanadia D de Radio Liban 96.2, Sondos Ben Khalifa de RTCI, Salma Saidi de Rabat Chaîne Inter, Youssef Bahar de Radio 2M et moi-même, Dina Abdelmeghi de Radio Le Caire. La Méditerranée audiovisuelle s'est donné une nouvelle fois rendez-vous pour dialoguer, coopérer et imaginer l'avenir des médias. La 33e conférence annuelle de la COPEAM s'est tenue à Tunis du 7 au 9 mai 2026, gracieusement accueillie par la télévision tunisienne. Cette conférence a réuni professionnels, diffuseurs publics, producteurs et experts venus des deux rives pour renforcer les partenariats, encourager la production et accompagner les mutations numériques du secteur, entre innovation technologique, diversité culturelle et défis de l'information à l'ère digitale. Cette rencontre confirme le rôle essentiel de la coopération audiovisuelle comme pont entre les peuples méditerranéens.
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0: Sous le thème « Médias, audiovisuels et société, réalisation mémorable et défis futurs », la conférence a exploré la contribution historique des médias audiovisuels au développement des sociétés méditerranéennes, tout en abordant les profondes transformations qui remodèlent actuellement cette région. Une attention particulière était également portée à l'impact de l'intelligence artificielle sur le secteur des médias. L'IA transforme les flux de protection, la distribution de contenu et l'interaction avec le public, offrant ainsi de formidables opportunités d'innovation et de développement. Aujourd'hui, spécial Kantara, la 33e conférence de la COPEAM. Ont assisté à cette conférence Sondos Ben Khalifa de RTCI et Youssef Bahar de Radio 2M.
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0: Les moyens de communication audiovisuelle occupent aujourd'hui une place centrale dans notre vie de tous les jours. Chaînes de télévision, stations de radio, réseaux et plateformes en ligne. L'accès à l'information et au divertissement n'a jamais été aussi immédiat et permanent. Mais face à cette évolution rapide, plusieurs interrogations apparaissent. Quelle influence ces médias exercent-ils sur nos habitudes, notre manière de penser et notre société? Quels sont les progrès réalisés et quels défis restent encore à relever pour l'avenir? Pour échanger autour de ce sujet, Sondos Ben Khalifa de RTCI reçoit M. Sadok Hamami, professeur, chercheur et directeur de l'IPSI, l'Institut de presse et des sciences de l'information de Tunis.
2: Nous ouvrons un débat au cœur de notre quotidien, les médias audiovisuels et leur place dans nos sociétés. Télévision, radio, plateformes numériques, jamais l'information et les contenus n'ont été aussi accessibles, aussi rapides, aussi omniprésents. Mais derrière cette abondance, une question essentielle se pose. Quel rôle jouent réellement aujourd'hui les médias audiovisuels? Pour en parler, avec nous, Monsieur Sadok Hamami, chercheur et directeur de l'IPSI, l'Institut de presse et des sciences de l'information de Tunisie. Monsieur Sadok Hamami, bonjour.
3: Bonjour et merci pour l'invitation.
2: Quand on parle de médias audiovisuels aujourd'hui, de quoi parle-t-on exactement?
3: D'abord, je voudrais dire que le concept même ou le terme même de médias audiovisuels a besoin d'être revu parce que par médias audiovisuels, on entend généralement les chaînes de télévision qui sont installées sur un réseau analogique ou maintenant numérique. Mais à la limite, il y a de nouvelles formes de diffusion audiovisuelle sur les réseaux sociaux. Il y a eu au départ, il y a ce qu'on appelle les web TV, les chaînes de télévision sur Internet. À la limite, est-ce qu'on peut considérer des chaînes sur YouTube comme des médias audiovisuels? Parce que ça correspond typiquement à l'étymologie et au sens de média. C'est un média, donc c'est un dispositif qui permet de diffuser des contenus vidéo à destination du public. Mais on va dire que nous entendons par médias audiovisuels les chaînes de télévision, les institutions, les organisations médiatiques qui se sont spécialisées dans la diffusion de contenus médiatiques audiovisuels.
2: selon vous, les acquis les plus marquants de l'audiovisuel dans nos sociétés ces dernières décennies?
3: Écoutez, comme je l'ai expliqué dans mon intervention, un des acquis peut-être les plus significatifs et les plus peut-être importants à relever, et qui je, comme je l'ai signalé dans mon intervention, c'est un acquis qui est aujourd'hui empiriquement démontré, c'est que les médias publics, notamment les médias audiovisuels en général, les médias audiovisuels publics, s'en constituent encore une source de auxquelles recourent les publics pour accéder à une information sûre, pour vérifier les informations. Dans ce contexte marqué par la désinformation, par... Vous avez parlé de l'abondance de l'information, on appelle ça
2: et la multitude des supports,
3: l'infobésité. Il y a une infobésité, il y a une abondance qui dépasse les capacités des êtres humains à traiter ces flux d'informations. Donc les médias publics constituent encore une source auquel recourent les gens ordinaires.
2: La télévision et la radio continuent-elles de jouer un rôle central malgré le numérique?
3: C'est-à-dire, cela dépend des publics, cela dépend des audiences, cela dépend des sociétés aussi. Il y a des pays où la télévision publique est très faible et n'arrive pas à concurrencer, à être une alternative aux plateformes. Il y a des médias où les télévisions se sont renouvelées, se sont en des capacités à développer des stratégies de présence sur les plateformes, et ces stratégies-là sont différentes. Il y a des médias qui se sont complètement fait absorber par les réseaux sociaux. Il y a d'autres médias qui ont développé des stratégies extrêmement intelligentes, qui mettent à la disposition du public dans les réseaux sociaux quelques types de contenus, quelques catégories de contenus.
2: L'audiovisuel traditionnel est-il en perte de vitesse?
3: Il est en perte de vitesse, mais vous savez, la difficulté, c'est que dans certains pays, on peut disposer de statistiques d'audience qui sont assez vérifiables et authentiques et crédibles. Dans d'autres pays, il n'y a pas de statistiques liées à l'audience. Donc, on ne peut pas vraiment dire. Mais ce qu'on remarque, par exemple, dans nos environnements sociaux, c'est que le problème, peut-être, c'est au niveau de certaines catégories de la population. Ce qu'on appelle les générations alpha et Z. Oui, c'est-à-dire les générations qui sont nées à partir du milieu des années 90. Ces générations-là, ces audiences-là, manifestement, il y a de plus en plus d'indicateurs qui montrent qu'elles sont en rupture de plus en plus radicale avec les médias classiques.
2: Donc ces audiences, c'est eux qui dictent justement le contenu de l'audiovisuel?
3: Non, elles ne dictent pas.
2: Voilà.
3: si elles sont en rupture par rapport aux médias audiovisuels institutionnel, traditionnel, classique, c'est que ces médias ne répondent pas à leurs besoins.
2: D'accord.
3: Et c'est pas aussi facile. Il n'y a pas de recette qui dit voilà comment on va capter l'attention d'un jeune qui a 22 ans, 23 ans. C'est pas aussi facile. Hein.
2: Oui.
3: Il y a tout un renouvellement éditorial. Le renouvellement éditorial lui-même suppose un renouvellement organisationnel. L'innovation dans les programmes, elle n'est pas aussi facile. Il y a une rupture parce que les générations Z, les générations alpha sont habituées par les codes des réseaux sociaux, par une certaine consommation. Il y a une consommation de plus en plus fragmentée. Bien sûr, il ne faut pas généraliser. Mais je vous le dis, autant il y a des études empiriques dans certains contextes, autant ces données empiriques manquent pour certains autres contextes.
2: L'intérêt public reste le noyau des médias.
3: J'ai développé une démarche très simple. Aujourd'hui, la télévision est en danger. Elle doit d'abord prendre conscience des dangers qui la guettent dans les réseaux sociaux, dans les plateformes, des dangers que j'ai qualifiés par le terme de disruption, des dangers culturels, technologiques, politiques, géopolitiques, et la télévision doit pouvoir se renouveler. Elle doit pouvoir se renouveler au moins sur trois choses qui sont essentielles. À mon avis, elle doit se développer dans sa relation avec les plateformes. Les télévisions doivent concevoir une stratégie qui leur permet à la fois d'être dans les réseaux sociaux, d'être dans les plateformes et conserver leur autonomie. Deuxièmement, il y a l'enjeu des dialogues avec le public. C'est quelque chose d'extrêmement important. Il faut savoir dialoguer avec le public, il faut savoir s'ouvrir au public, et c'est pas facile. Il faut inventer des dispositifs, des méthodes. Il faut aussi le renouvellement des programmes, l'innovation, dialogue avec le public, innovation éditoriale, rapport avec les plateformes, et il y a deux dispositifs qui permettent de garantir l'indépendance des médias. D'abord, des autorités de régulation indépendantes qui jouissent elles-mêmes aussi de la confiance du public, qui mettent en place des dispositifs de régulation elles-mêmes indépendantes. Ça, c'est un. Et puis, il y a quelque chose qui est très important, c'est l'autorégulation au sein des médias eux-mêmes. Des rédactions qui sont autorégulées, des rédactions qui sont soucieuses en interne des règles déontologiques, des règles éthiques, sont la meilleure condition garantie pour des médias qui jouissent de la confiance du public et des médias indépendants.
2: Si vous deviez résumer en une phrase, et ce serait peut-être difficile, quel est le plus grand défi des médias audiovisuels aujourd'hui?
3: Écoutez, moi j'ai proposé des catégories de menaces. Bon, il y a une menace qui me paraît quand même essentielle, c'est ce que j'ai appelé la menace épistémique. La menace épistémique, ça renvoie à l'idée que les médias ne nous fournissent pas uniquement des informations factuelles aux citoyens, mais elles constituent aussi une source de connaissance de la société sur elle-même, des citoyens sur eux-mêmes. Et la menace épistémique consiste au fait que l'intelligence artificielle est en train de détruire quelque chose qui est fondamental pour les sociétés humaines et pour la vie en commun, c'est la capacité des gens à distinguer le vrai du faux. Et l'intelligence artificielle, elle est en train de miner la capacité des citoyens justement à déceler cette frontière. Et demain, peut-être la méta-menace, c'est que les citoyens ne vont plus croire à rien. Et ça, c'est le fait de vivre dans une société où tout ce qu'on voit est soupçonné d'être faux, c'est quand même quelque chose qui est inédit dans l'histoire de l'humanité et qui concerne en particulier la télévision.
2: Monsieur Cédric Hamemi, chercheur et directeur de l'IPSI, de l'Institut de Presse et des Sciences de l'Information, merci.
3: Merci beaucoup pour l'invitation
2: et
3: pour
2: cet échange très fructueux.
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0: Aujourd'hui, l'information circule partout et à une vitesse impressionnante. Réseaux sociaux, vidéos, podcasts, sites internet ou encore intelligence artificielle. Chaque jour, nous sommes confrontés à une multitude de contenus, parfois fiables, parfois trompeurs. Dans ce contexte, apprendre à comprendre, analyser et vérifier l'information devient essentiel, surtout pour les jeunes générations. C'est ce qu'on appelle l'éducation aux médias. Un apprentissage qui aide chacun à développer son esprit critique et à mieux utiliser les outils de communication aujourd'hui. Mais comment sensibiliser le public face aux fausses informations? Quel rôle jouent l'école, les journalistes et les familles? Et pourquoi l'éducation aux médias est-elle devenue un enjeu majeur pour nos sociétés? Pour en parler, Sondos Ben Khalifa de RTCI a interviewé Madame Aurélie Aubert, professeure à la Sorbonne.
2: On reçoit aujourd'hui Madame Aurélie Aubert, professeure à la Sorbonne. Elle est professeure des sciences de l'information, c'est bien ça?
4: Sciences de l'information et de la communication.
2: Voilà. Madame Aubert, bienvenue dans notre émission Kantara. Quand on parle d'éducation aux médias, de quoi parle-t-on exactement aujourd'hui?
4: Alors, l'éducation aux médias, je peux faire une réponse en tout cas. Le cas français, c'est quelque chose qui est enseigné et qui est dans les programmes scolaires depuis maintenant plusieurs années. L'idée, c'est de permettre aux élèves, c'est dès le plus jeune âge, dès l'école primaire et surtout au collège et au lycée, d'apprendre à reconnaître les médias, de comprendre le travail des journalistes et puis de plus en plus aussi aujourd'hui de se repérer dans la question des fake news, de savoir analyser ce qu'il y a sur...
2: C'est à la longueur de l'année ou seulement pour la semaine de la presse?
4: Alors, le problème, c'est qu'en fait, c'est un petit peu à discrétion des enseignants et souvent aussi, c'est fait par les documentalistes dans les centres de documentation et d'information, la bibliothèque, dans les collèges ou dans les lycées. Et donc, c'est à discrétion. Il y en a certains qui sont très engagés, d'autres qui le sont moins.
2: D'accord.
4: Et ça dépend un petit peu des formats, mais il y a au moins la semaine de la presse, effectivement.
2: Et pourquoi, selon vous, cette question est-elle devenue essentielle à l'ère des réseaux sociaux?
4: Elle était déjà avant, le CLEMI, le centre de liaison pour les médias et l'information, qui organise beaucoup de formations en France à destination des professeurs, existe depuis très longtemps, existe depuis les années 90 et même il y avait eu avant d'autres initiatives. Donc ça ne date pas des réseaux sociaux. Les réseaux sociaux ont vraiment montré que cette question de la désinformation, elle s'était amplifiée. Mais en fait, la méfiance vis-à-vis de l'image, c'est quelque chose de très ancien qui date de la télé. Et avant ça, il y avait aussi une méfiance vis-à-vis de la radio, etc. Donc, ça s'est amplifié, mais c'est pas très nouveau.
2: D'accord. Vous avez parlé de désinformation. Est-ce que les jeunes sont suffisamment préparés à décrypter l'information qu'ils consomment chaque jour, entre le vrai et le faux ?
4: Ça dépend, c'est très variable au fond. C'est un sujet qui est malheureusement aussi en lien avec le niveau d'éducation, avec beaucoup d'autres facteurs sociodémographiques. Mm-hmm. Donc c'est difficile de faire une réponse simple. Je pense qu'on a tendance à sous-estimer la capacité des jeunes à faire la différence entre voilà quelque chose qui va les faire rire et dont ils sont bien conscients que ça n'est pas la réalité et une véritable information. Donc je pense en fait que il y a quand même une compréhension, une intuition de ce que c'est.
2: D'accord.
4: Voilà, le problème c'est le fait que on est submergé de vidéos, que tout passe très vite, que il n'y a pas de mise en contexte, il y a souvent un peu de mise à distance, etc. Mais il y a quand même des compétences informationnelles qu'on acquiert dès l'école et pas uniquement par l'éducation aux médias.
2: Vous avez parlé d'intuition, mais aussi il y a les algorithmes qui pourraient influencer notre manière de penser ou de nous informer.
4: Là aussi, cette notion de bulle de filtre, elle est un peu remise en question, en fait. Hein. Certaines recherches montrent que c'est un petit peu plus compliqué que ce qu'on imagine. C'est-à-dire que, oui, les algorithmes peuvent
2: influencer,
4: c'est difficile à dire, parce que ça, il faut interroger les gens pour savoir s'ils sont vraiment influencés. Mmh. En tout cas, les algorithmes, effectivement, vont pousser des contenus qui ressemblent à ce qu'on a déjà regardé. Mais ça dépend comment ils sont faits. L'algorithme de Facebook, enfin du newsfeed de Facebook, ne fonctionne pas de la même manière que l'algorithme de TikTok.
2: Mmh.
4: Et l'algorithme de TikTok, on a bien montré qu'il enferme vraiment dans des holes, dans des trous. Voilà, l'algorithme de Facebook, alors en tout cas c'est des études anciennes maintenant, mais avait montré qu'en fait il y avait quand même un peu une ouverture sur des idées un peu différentes quand on laissait faire l'algorithme du newsfeed et qu'il y avait finalement peut-être une ouverture un peu plus importante que si l'utilisateur faisait uniquement confiance à ses amis et les recommandations de ses amis. Donc c'est pas si évident que ça en fait, ces questions algorithmiques.
2: Dans cet environnement aussi complexe, peut-on encore distinguer facilement information, opinion, propagande?
4: C'est difficile.
2: Tout se mêle.
4: Tout se mêle, voilà. Mmh. Tout se mêle sur un même support qui est le téléphone portable, qui est pas grand, qui est un petit, voilà. Avec cette question de la brièveté qui fait que tout arrive, tout passe et on n'a pas vraiment le temps de prendre du recul. Donc ça, c'est compliqué. Mais il ne faut pas croire que la question de la propagande, elle tombe du ciel. Il y a toujours eu de la propagande.
2: Mmh.
4: Les images trafiquées, remontées, etc., c'est aussi vieux que la propagande russe, enfin bolchevique. Ce qui est complexe dans ces questions-là, c'est que tout est amplifié, tout est plus visible, tout va plus vite, et comme tout un chacun peut se saisir de son téléphone et de faire une vidéo extrêmement facilement, ou n'importe quel contenu extrêmement facilement, ça démultiplie. Mais ils ont toujours existé en réalité.
2: Quels sont plutôt les risques liés à une consommation excessive de ces plateformes, de ce contenu numérique ?
4: C'est très difficile de répondre à ces questions parce que sur ces plateformes, il y a de tout. C'est comme si on va sur X. Aujourd'hui, beaucoup de gens ont quitté X parce que les débats étaient trop violents, etc. Mais si on s'abonne à certains comptes d'experts, de gens qui sont très spécifiques dans un domaine, etc., bien en fait, on va apprendre des choses. Donc, tout dépend de nos usages de ces plateformes.
2: De la personne elle-même, de ses intérêts.
4: De la manière dont on va paramétrer les comptes, dont on va filtrer les informations. Comment on va s'en servir ? Est-ce que je vais juste peut-être apprendre des choses ?

0: c'est-à-dire informés, avec les fondamentaux, les principes déontologiques qui sont les leurs, à expliquer, décrypter, mettre en perspective. Et donc ça, il faut tout simplement continuer sur ce terrain. Il faut adapter, mais en fait les journalistes, enfin beaucoup le font déjà, il faut adapter des formats, trouver des nouveaux formats
1: D'accord.
0: en ligne, etc. Et donc y a l'imagination est au pouvoir pour les journalistes, et il n'y a pas qu'une seule manière d'informer.
1: Une dernière question qui me tient à cœur. Comment détecter une fausse information ou une manipulation en ligne?
0: Il faut savoir,
1: Surtout avec l'IA
0: ouais.
1: aujourd'hui.
0: Il faut savoir d'où provient l'information. Il faut arriver à vérifier, voilà, le logo, le nom d'un journaliste. Est-ce que le média, je le connais? Est-ce que c'est un média de confiance, de référence? Donc c'est pour ça, hein, sur les vidéos des réseaux sociaux, il y a souvent le logo du média. Est-ce qu'il y a un nom d'un journaliste? Est-ce que la vidéo est créditée? Est-ce que à la fin, je sais d'où viennent les images qui sont utilisées? Est-ce qu'il y a marqué, c'est des images d'agence, etc. Alors c'est des petits réflexes à obtenir, mais voilà. Et le mieux, évidemment, c'est d'avoir un média ou quelques médias de référence qu'on suit régulièrement, et voilà. Mais pour ça, il faut évidemment qu'il y ait une forme d'acculturation à ça, et c'est aussi à ça que sert l'éducation aux médias.
1: Madame Aurélie Aubert, professeure à la Sorbonne, merci pour cet échange.
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4: La radio d'hier, la radio d'aujourd'hui, une histoire de voix, de mémoire et d'avenir. Aujourd'hui, on vous propose un voyage un peu particulier, un voyage dans le temps, au cœur d'un média qui nous accompagne depuis des générations, la radio. Elle a été compagne de longues soirées, témoin de grands événements, voix de proximité dans les moments de joie comme dans les périodes plus difficiles. Hier, elle rassemblait les familles autour d'un poste. Aujourd'hui, elle nous suit partout, dans nos voitures, nos téléphones, nos écouteurs. Alors, qu'est-ce qui a vraiment changé? Pour en parler avec nous, M. Franck Lidon, le président de la commission radio au sein de la COPEAM, la conférence permanente de l'audiovisuel méditerranéen. Franck Lidon, bonjour.
5: Bonjour.
4: Monsieur Lidon, vous avez un riche parcours radiophonique. D'après cette riche expérience, la radio a-t-elle vraiment changé ou seulement évolué avec son temps?
5: Avant de répondre à cette question qui est très vaste, à écouter votre voix, on est déjà parti très loin, notre Madeleine de Proust en fait. Vous avez raison, la radio c'est juste après qu'on sort un peu du cercle familial où le papa, la maman, la grand-mère, la famille en fait vient nous parler. Nous transmettre des choses, et la radio, elle est simplement dans la continuité de cette transmission. Vous avez raison de dire que ça remonte. Avant la radio, il y avait déjà de la radio, non, mais il y avait au moins la transmission qui se faisait dans les villages, à travers les histoires, en fait, les légendes, beaucoup de légendes à l'époque. Et puis, la radio a eu un rôle aussi important, et toujours important, on le voit, dans les moments les plus pénibles de nos vies, chacun, dans le monde entier, en fait, on a eu à vivre et à vouloir tout de suite écouter le poste, souvent dans les moments les plus difficiles. Autant on peut écouter ce qu'on appelle des radios de flux, en fait, ce qu'on écoute en permanence. Et puis en fait, quand il y a une catastrophe, il se passe quelque chose de particulier, des guerres, mais aussi des inondations ou autres, on est tous derrière le poste de radio pour savoir un peu ce qui se passe. Alors vous disiez, un parcours riche me concernant, vous voyez, 35 ans de radio au sein du groupe Radio France. Et puis,
4: beaucoup de vécu dans la radio.
5: Oui, parce que je crois que je suis un gourmand, en fait. Je suis un gourmand d'histoire, un gourmand de ce qu'on m'a laissé entendre, de ce que pouvait être la radio à travers mes grands-parents. C'est exactement ce que vous avez dit au départ. On a le même héritage. Et puis, il y a celui qui, pour moi, a eu la chance, comme pour vous, de faire ce métier-là, qui est certainement pour nous le plus beau métier du monde. Oui. C'est comment on transmet cette parole et comment on arrive à capter l'intention des uns et des autres. Et chaque pays, en fait, a la même intention, c'est de donner envie aux gens de sortir d'un quotidien pour écouter autre chose. Et pour ça, ça demande énormément de travail, parce qu'on dirait pas, mais c'est du travail, pour être le plus juste possible, aussi bien en termes d'information, à l'époque des fake news, et surtout quand on voit l'importance du digital aujourd'hui à travers nos téléphones, parce qu'il est vrai qu'autrefois,

0: On écoutait sereinement dans un poste de radio au milieu de la cuisine ou de la salle à manger. Et puis aujourd'hui, ben, vous avez raison, il suffit de se balader dans les rues des métropoles pour se rendre compte. Je viens de passer une petite heure de promenade dans Tunis et tout le monde est derrière son portable. Alors ils écoutent la radio, ils écoutent des podcasts, ils écoutent plein de trucs en fait. Mais en fait, souvent, ils ne se rendent pas compte qu'ils écoutent tout simplement de la radio.
1: Revenons justement à la radio d'hier. Qu'est-ce qui faisait la force de cette radio?
0: Je crois qu'elle était, elle faisait partie de la famille, vraiment. Elle était le trait d'union. Alors qu'aujourd'hui, les portables sont des traits plus de division, en fait. Chacun écoute de son côté. À l'époque, on se baladait pas avec un poste, une grosse prise. Elle se baladait à droite, à gauche avec, c'est pas possible. Elle était vraiment le trait d'union. Et puis, elle était aussi une forme de savoir. Vous savez, nous, on n'a pas connu parce qu'on est trop jeune, mais quoique. Mais à l'époque, vous savez, il y avait, et ça existe toujours d'ailleurs selon les radios, mais il y avait les pièces de théâtre, il y avait les philharmoniques, la
1: C'est
0: musique
1: vrai.
0: classique. En fait, la radio des années sortie des années 40, elle était là pour éveiller aussi, même avant d'ailleurs, mais était là avant tout pour éveiller culturellement les gens. C'était des radios culture. En fait, là où ça ne passait pas, là où on avait des soucis pour l'illettrisme, par exemple, ou d'autres sujets, la radio permettait en fait d'éveiller en termes culturels. Et puis, on s'est vite rendu compte que pendant les guerres, par exemple, ça a été, ou des révolutions, ça a été aussi des moyens de propagande. Alors qu'en fait, en réalité, la radio, je pense que elle est heureuse, elle est bien dans son socle quand elle est dans son écran naturel, celle de la culture.
1: Les programmes d'hier étaient plus riches ou simplement différents par rapport à aujourd'hui? Là.
0: Elle était différente parce qu'on était différents.
1: D'accord.
0: On n'avait pas besoin de plein de trucs.
1: Et s'il y a plutôt une description de la radio dans le passé, comment peut-on la décrire?
0: Ouais, c'était une radio qui divertissait avant tout, qui venait bouleverser des fois des familles, selon le lieu où se situait le poste de radio, parce qu'il y a eu plusieurs bouleversements dans la radio. Il y a eu la radio avec les prises, avec l'électricité, mais il y a eu ensuite l'arrivée de la radio avec des piles. Et la radio s'est promenée, elle est devenue nomade. Et moi, j'ai plein, plein, plein d'anecdotes où des gens ont commencé à écouter la radio dans des montagnes, dans des lieux pas propices à écouter la radio. C'était le diable qui était dans la radio, parce qu'on ne comprenait pas pourquoi. Mais en fait, elle a toujours été un solide compagnon. On a découvert des gens, ont découvert de la musique classique, ils ont découvert des auteurs, ils ont découvert un monde qui s'est ouvert à eux. Et c'est cette radio-là qu'on continue, en fait, malgré tout, à défendre avec des plateformes, des podcasts, qui est fabriqué par des gens qui savent le faire, des gens de radio.
1: Comment le numérique a-t-il transformé la manière de faire et d'écouter la radio?
0: Alors, le numérique nous a amené à.
1: On était préparé au numérique ou pas déjà?
0: Je pense que c'est arrivé d'abord à plusieurs vitesses. Il y a des pays où ça a été arrivé plus vite que dans d'autres pays. Je me souviens d'un exemple. C'était au Maroc quand ils sont passés à l'ouverture de la bande FM. Ils étaient déjà dans le numérique, alors qu'en France, par exemple, on n'était pas dans le numérique. Donc, vous voyez, on a des moments
1: Le
0: où de
1: décalage.
0: décalage. Ça vient aussi de l'intelligence des uns et des autres. Aujourd'hui, le numérique, il aurait tendance, juste à côté de moi, il y a un ingénieur du son, il aurait tendance à un peu oublier le travail d'ingénieur du son. C'est-à-dire que tout le monde est capable de faire un podcast dans la rue et faire des choses. Non, la radio, elle amène aussi l'exigence de la qualité du son, de la qualité
1: Tout à
0: du
1: fait.
0: rapport à l'autre. Donc, c'est pour ça qu'on continue, nous, à pouvoir et vouloir proposer, et pouvoir surtout, et tant mieux, hein, qu'on puisse le faire en tant que service public, des produits de qualité. Après, c'est le téléphone qui nous a amené
1: Il
0: celui
1: prit
0: qu'on
1: le
0: a sur nos
1: dessus.
0: tables, qui nous guide en fait dans nos algorithmes.
1: Avec ces changements, est-ce qu'on peut dire que la radio est devenue un média visuel avec les critères
0: Mais
1: du visuel?
0: oui, c'est une question de fond. C'est-à-dire que est-ce que la radio c'est de la télé? Non, ça reste quand même de la radio. Mais est-ce que la radio elle est consommée aussi avec de l'image? Oui. Qu'est-ce que ça veut dire en fait? Ça veut dire que je pense que les gens de plus en plus. D'abord, il y a des périodes qui sont très courtes. On peut avoir une période très courte de 1 an ou 2 où les gens consomment énormément de l'image, puis après ils consomment plus d'image. Ils veulent simplement du son. Et puis après, ils veulent même plus de son. Ils veulent simplement qu'il y ait des bandeaux, que ce
1: Simplement,
0: soit
1: oui.
0: écrit, etc. Donc ça, selon les pays, les endroits, etc. Moi, je crois que aujourd'hui, on a encore la chance de pouvoir avoir son libre arbitrage, mais on n'en est pas là. C'est-à-dire qu'aujourd'hui, on est tous pris par les téléphones, mais je pense qu'à un moment donné, cette rythmique, cet algorithme, puisqu'en fait, on n'écoute que, il suffit de pousser le pouce à droite, à gauche, en haut, en bas, et va vous amener exactement où vous voulez arriver. Mmh. Mais en fait, en réalité, il faut qu'on garde notre libre arbitrage. Et c'est pour ça que les plateformes où il y a des podcasts, moi, je préfère aller chercher un nom, un lieu, une période où je vais pouvoir avoir en effet du son. En fait, c'est du son qu'on a dans nos archives qu'il suffit de mettre en fait en podcast. Et d'un seul coup, ici, par exemple, à la radio, vous avez des kilomètres et des kilomètres et des heures d'archives sur l'histoire de ce beau pays qu'est la Tunisie.
1: Avec tous ces changements, a-t-on gagné ou perdu en qualité entre la radio d'hier et celle d'aujourd'hui ?
0: Moi, je crois qu'il ne faut pas comparer. Mais en général, dans la vie, parce qu'on se trouve vite dans des oppositions. Mmh. Et est-ce qu'elle est mieux, est-ce qu'elle est moins bien ? J'en sais rien. Pour les plus jeunes, ben, ce qu'ils vivent, c'est ce que nous avons vécu, nous. Donc, qu'est-ce qu'ils diront dans 20 ans, dans 30 ans, dans 40 ans ? Moi, je ne suis pas assez intelligent pour répondre à cette question. Ce que je sais, c'est que la radio, elle a une relation affective. La musique... Vous écoutez une musique, les trois premières notes, et ça vous amène quelque part. Ailleurs. Ça vous soigne, ça vous réjouit, ça vous rend triste. Eh ben, la radio, c'est pareil, c'est sa rythmique qui fait ça. Quand vous avez une voix, si là, je dis aux auditeurs, aux auditrices, rapprochez-vous du poste, je vais vous raconter une histoire. Il était une fois, vous voyez, le rythme c'est de fini. La voix, et d'un seul coup, vous embarquez quelqu'un dans une histoire avec qui vous avez envie de partager. Parce que la radio, elle est passion, on l'aime.
1: Malgré cette évolution, elle reste toujours un média de proximité, de toutes les façons.
0: Oui, puis un métier de rigolade. Moi, j'aime bien regarder aussi dans les podcasts des trucs qui me font rire. J'ai une fille qui a 20 ans qui n'arrête pas de m'envoyer des trucs qui font rire et elle, elle est plutôt là-dedans. Mais tant mieux si ça la fait rire. Moi, après, le soir, je vais plutôt écouter des podcasts qui, a priori, des jeunes de 20 ans ne vont pas écouter. Mais c'est normal, tant mieux.
1: Le direct dans la radio restera-t-il l'ADN, si j'ose dire, de la radio ?
0: Oui, bien sûr. Parce qu'il y a une spontanéité, parce que la personne, vous voyez... Je suis interviewé et c'est pas moi qui fais l'interview. Ce que je veux dire par là, c'est que ça me crée une situation où je me concentre, mm-hmm. où j'essaye d'être le plus proche entre ce que je pense et ce que je dis. Je fais pas une communication avec vous. Ce sont mes convictions qui passent à travers le poste. Et à cela, le direct, c'est un peu plus que le non-direct. Vous voyez ce que je veux dire ? Il y a une spontanéité qui doit s'opérer.
1: Monsieur Lidan, une dernière question. À quoi ressemblera la radio de demain, selon vous ?
0: Alors c'est marrant parce que c'est une question que j'avais posée à des enfants en l'an 2000. J'aurais posé la question, pour l'an 2000, j'aurais dit qu'est-ce que sera la radio en l'an 2000 ? Alors ils m'avaient répondu plein de trucs. Moi je pense tant qu'il y aura de l'humain et tant qu'il y aura de l'intelligence, la radio restera subtile, douce et délicate et intelligente aussi. Et elle est là simplement pour nous élever et peut-être aussi élever nos esprits sur les ruines de nos préjugés. Vive la radio.
1: Vive la radio. Merci Monsieur Franck Lidan, président de la commission radio au sein de la COPEAM, la conférence permanente de l'audiovisuel méditerranéen. Merci d'avoir accepté notre invitation.

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1: Youssef Bahar de Radio 2M a reçu Lubna Najjar, rédactrice en chef au Kawtar et coordinatrice du projet mondial de monitoring des médias en Tunisie, le GMMP. Avec plus de 20 ans d'expérience dans les questions liées aux médias, au genre et aux droits des femmes, elle œuvre pour une représentation plus juste et équilibrée dans l'espace médiatique.
2: Ahla ou sahla fikoum depuis Tunis, bonjour à toutes et à tous et bienvenue dans votre magazine Kantara de la radio de la Méditerranée. Aujourd'hui, nous avons le grand plaisir de recevoir une femme militante, Lubna Najjar, rédactrice en chef au Kawtar et coordinatrice du projet mondial de monitoring des médias en Tunisie. Avec plus de 20 ans d'expérience, mashallah, Didier toujours dans les questions liées aux médias, au genre et aux droits des femmes. Il œuvre pour une représentation plus juste et équilibrée dans l'espace médiatique. Merci d'être avec nous et bienvenue. Marhaba bik, kbira kbira f Tunis. Wahna marhaba bina andak. Bienvenue, chère Lubna Najjar.
3: Merci, bonjour, bienvenue en Tunisie. Je suis ravie, Youssef, d'être avec vous et de parler et de me faire entendre auprès des auditeurs
2: de Kantara partout,
3: et auditrices de Kantara. Voilà.
2: Très, très, très bien. Alors, ma première question se déroule autour. Pouvez-vous nous expliquer en quoi consiste le Global Media Monitoring projet, bien sûr, et quels sont ses principaux objectifs en Tunisie?
3: La Tunisie fait partie de cette initiative mondiale pionnière qui a commencé depuis 1995 dans plus que 100 pays dans le monde. Pour analyser la représentation des femmes dans les médias. L'objectif essentiel, c'est de sensibiliser, non seulement compter la représentation et avoir des chiffres dans chaque pays et dans le monde, mais surtout pour améliorer la situation, car les femmes, malheureusement, sont toujours sous-représentées dans nos médias. Et la situation n'est pas différente en Tunisie. Les femmes ne représentent que 23% des personnes qui parlent dans les médias. Et c'est un chiffre alarmant, car cette réalité dans les médias ne reflète pas la réalité et l'importance et la contribution très importante des femmes dans les domaines différents de développement.
2: Toujours sur la même base et sur le même rythme, bien sûr, de cette première question. Ma deuxième question pour vous, Madame Lubna Najjar, après plus de 20 ans d'engagement dans les médias et les questions de genre, quels changements positifs avez-vous observé concrètement aujourd'hui?
3: Merci pour cette question, parce que nous tentons d'être positifs et ne pas s'arrêter trop sur les lacunes ou les points négatifs. En fait, il y a un changement très important dans la situation des femmes. Vous voulez que je parle de la Tunisie ou bien dans le monde arabe?
2: Tunisie, brièvement.
3: Voilà, il y a des lois très importantes qui garantissent les droits des femmes. Et la Tunisie est un pays pionnier dans ce domaine. Donc la femme est très présente dans la vie politique, dans l'économie, dans les différents domaines, dans les universités, dans le milieu académique. Donc vraiment, il y a une présence très forte des femmes. Une chose importante aussi, c'est qu'on a investi dans le leadership des femmes. Maintenant, les femmes peuvent parler au public, elles peuvent défendre leurs droits. Il y a aussi une dynamique très importante au niveau de la société civile pour garantir ces droits et pour ne pas avoir un recul au niveau des acquis. Donc, il y a vraiment des choses, plein de choses importantes qui ont été faites, mais malheureusement, je pense que le changement des mentalités n'a pas vraiment suivi les avancées juridiques.
2: Alors, ça, c'est ma question pour vous. C'est bien, parce que ma troisième question repose sur cela. Selon vous, Madame Lubnanajar, quels sont aujourd'hui vraiment les principaux défis concernant la représentation des femmes dans les médias arabes et les méditerranéens?
3: Tout à fait. Donc, nous sommes toujours en bataille, parce que, voilà, il y a
2: quelle bataille ?
3: Oui, évidemment, parce qu'il y a toujours du travail à faire, et il y a toujours des pistes d'amélioration. C'est-à-dire, comme je l'ai annoncé tout à l'heure, la représentation des femmes dans les médias est très faible, et je pense qu'il y a vraiment des stéréotypes et des images biaisées sur les femmes dans les médias. Et ce qui est...
2: ce qui représente un handicap aujourd'hui?
3: Oui, tout à fait.
2: Pour
3: parce
2: vous,
3: que,
2: pour votre représentation?
3: Oui, tout à fait. Et je vous dis pourquoi. Parce que les stéréotypes changent. Les stéréotypes à l'égard des femmes ne sont pas les mêmes. C'est-à-dire les stéréotypes véhiculés par les médias dans les années 80 ou 90 ne sont pas les mêmes stéréotypes. Donc les stéréotypes changent. Les stéréotypes ne sont pas toujours explicites. C'est-à-dire, des fois, il faut chercher les stéréotypes qui sont vraiment, qu'on peut pas saisir facilement. Mais qui sont généralement que les médias reproduisent, c'est-à-dire les stéréotypes véhiculés sur les femmes dans la société, malheureusement, elles sont reproduites dans les médias. Et ça, le plus dangereux, à mon avis, c'est-à-dire il faut vraiment travailler pour combattre ces stéréotypes. Et une chose aussi qui est qu'il faut mentionner, c'est la question de la violence à l'égard des femmes, qui est très importante dans la société. Et malheureusement, dans les médias, des fois, on traite ces informations, on traite ce phénomène très peu, et lorsqu'on le traite, on le traite comme si c'est un phénomène inévitable. C'est-à-dire, les médias sont appelés maintenant à non seulement informer, mais à plaider pour les droits des femmes.
2: Et à revoir aussi leurs standards, comment traiter la chose et comment traiter aussi l'information. Ok. Mon avant-dernière question se déroule autour des jeunes. Quel message aimeriez-vous adresser, Madame Lubnanajar, aux jeunes journalistes, notamment aux femmes, qui souhaitent faire évoluer le paysage médiatique?
3: La volonté ne suffit pas, à mon avis. Il faut investir davantage dans la formation. Ça, c'est très important. Il faut investir dans les connaissances, c'est-à-dire il faut qu'on enrichit nos connaissances et qu'on ait vraiment des outils et des skills qui nous aident vraiment à être responsable vis-à-vis les questions des droits et cette responsabilité sociétale cette maturité, bien évidemment, qui nous aide vraiment à changer, qui nous aide à être toujours vigilants vis-à-vis le traitement des questions très importantes.
2: Avec conscience, bien sûr.
3: Avec conscience et avec beaucoup de professionnalisme aussi.
2: Très, très bien. Alors, pour clore avec vous, nous avons une belle expérience au niveau du Maroc concernant notre chaîne de télé Soria 2M, la deuxième chaîne au Maroc, 2M TV. Le comité parité de 2M TV ouvre pour l'égalité et la valorisation de l'image des femmes et dans les médias, bien sûr. La trophée Tilila récompense les publicités qui promeuvent bien sûr la diversité, l'inclusion et la lutte contre les stéréotypes qu'on vous a cités tout à l'heure. Ma question pour vous, Madame Lobnanjar, à travers votre expérience au sein de GMMP et votre engagement pour une représentation plus juste des femmes dans les médias, comment vous voyez-vous l'importance des initiatives comme le Trophée Télila au Maroc et quel parallèle ou bien passerelle pourrait être créée entre acteurs médiatiques du Maroc et de la Tunisie?
3: Je pense que aussi je vous remercie encore une fois pour cette question, parce qu'il faut finir par des idées positives. Je pense que dans notre région, bien qu'il y a plusieurs lacunes, il y a aussi plusieurs success stories et plusieurs initiatives très importantes qui devraient être connues, diffusées et voire même dupliquées dans d'autres pays. Je pense qu'on a vraiment un capital très important qui pourrait être dupliqué dans d'autres pays. C'est-à-dire, il faut maintenant d'abord non seulement dupliquer, mais surtout il faut, d'après mon expérience au Centre de la femme arabe pour la formation et la recherche et le GMMP aussi, ce qui manque réellement, c'est de documenter ces bonnes pratiques.
2: Oui, bien sûr.
3: Il y a plein d'initiatives, mais malheureusement, elles ne sont pas documentées pour qu'elles soient dupliquées. Donc, c'est très important que ce modèle qui est très réussi au Maroc, et je vous félicite pour cette excellente initiative, mais je pense que le plus important, qu'on voit aussi d'autres comités dans plusieurs pays qui peuvent, et pourquoi pas, travailler en réseau. Oh
2: non, bien sûr.
3: En réseau et complémentarité.
2: De belles passerelles, voilà, entre le Maroc et la Tunisie.
3: Voilà, voilà. C'est très important de vraiment tisser des relations durables pour vraiment que l'impact soit plus important.
2: Merci beaucoup, Madame
3: Lobnanjar.
2: C'était un réel plaisir de vous recevoir sur les ondes de Kantara, la radio de la Méditerranée. On garde toujours le même slogan, Keep Smile.
3: Keep Smile.
2: Voilà. Et pauvre dame, ou bien pauvre femme, ou bien c'est le pauvre diable, pour vous, reste l'homme.
3: Oui.
2: Ou bien les idées véhiculées toujours sur la femme. Et il faut qu'on change, il faut qu'on mette la main dans la main, toujours pour la réussite
3: tout
2: de la
3: fait.
2: Femme partout dans le
3: tout
2: monde.
3: Tout à fait d'accord.
2: Merci, dernier
3: Merci
2: mot pour vous.
3: Je vous remercie pour cette opportunité. Comme vous l'avez dit, nous ne sommes pas en concurrence, hommes et femmes. Nous travaillons ensemble pour le bien de l'intérêt public, pour le bien de nos pays. Et ensemble, on pourrait avancer et améliorer la situation, et toujours on garde le sourire.
2: Merci beaucoup.
3: Merci
2: avec ce
3: vous.
2: Sourire, je vous donne rendez-vous la semaine prochaine dans un grand spécial depuis Jeddah, Inch'Allah. Et je vous dis, restez branchés sur les mêmes ondes de votre magazine Kantara, et sur les mêmes ondes d'amour, et aussi gardez le beau sourire. Au revoir, c'était Youssef Bahar.
1: 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Réunissant expérience et innovation, mémoire et transformation, la 33e conférence annuelle de la COPEAM à Tunis vise à réaffirmer le rôle essentiel des médias audiovisuels dans la construction des sociétés méditerranéennes et à définir une vision commune pour relever les défis de l'ère numérique. C'était Kantara spécial 33e conférence annuelle de la COPEAM. Et voilà, c'était tout pour cette semaine. Merci d'être des nôtres. 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

0: Le flash de 11h, bonjour à tous. Dans un contexte international marqué par une hausse persistante des coûts de plusieurs produits de consommation, le gouvernement tunisien tente de resserrer les ronds avec les acteurs économiques afin de limiter l'impact sur le pouvoir d'achat des ménages. C'est dans cette optique que le ministre du Commerce et du Développement des Exportations, Samir Abid, a réuni hier des représentants du secteur privé, des industriels, des producteurs ainsi que des grandes surfaces commerciales pour examiner la situation des prix et les mécanismes permettant de mieux les maîtriser. Le ministre du Commerce et du Développement des Exportations, Samir Abid, a insisté sur la nécessité d'une approche participative entre l'État et le secteur privé afin d'éviter une nouvelle flambée des prix sur le marché local. L'objectif affiché est double, préserver la compétitivité du tissu industriel tunisien tout en protégeant le panier du consommateur. Recevant hier la chef du gouvernement Sarah Zafrani Zenzri, le chef de l'État a réaffirmé sa vigilance face aux menaces internes et externes tout en promettant des mesures imminentes contre la précarité. Le Conseil national des régions et des districts a approuvé à la majorité hier 5 projets de loi relatifs à des conventions de concession pour la production d'électricité à partir de centrales photovoltaïques dans le cadre de la stratégie tunisienne de transition énergétique. Ces projets concernent 5 centrales solaires implantées dans les gouvernorats de Sidi Bouzid, Gafsa et Gabès pour une capacité globale avoisinant 598 MW et un investissement total estimé à 1,64 milliard de dinars. L'île de Béja accueille aujourd'hui une journée d'appui aux structures d'accompagnement des startups et des PME s'inscrivant dans le cadre d'un projet national de promotion du leadership entrepreneurial. Cet événement vise à consolider les leviers de croissance et de développement économique en Tunisie. Les détails avec notre correspondant Jamel Tibi.
1: Cette journée, selon le chargé des projets au sein de la Caisse des dépôts et de fiducie, porte sur la création d'un guichet de soutien destiné à financer les services et les projets d'accompagnement des entreprises en quête de financement et profite aux associations, aux pépinières d'entreprises et aux opérateurs publics et privés présentant des projets nécessitant un accompagnement et ayant au moins une activité régulière pendant une année, avec l'octroi d'une enveloppe allant de 50 000 à 200 000 euros en faveur de chaque bénéficiaire, sous réserve d'apporter un autofinancement, que ce soit sous forme de liquide ou de frais de fonctionnement ou de ressources humaines, soit des conditions avantageuses à même d'encourager la création des entreprises et ou leur extension et la pérennisation de leurs activités, avec comme objectif principal le soutien à l'emploi dans la région.
0: Dans le monde, plus de 10 semaines après le début de la guerre au Moyen-Orient, les pertes croissantes d'approvisionnement dans le détroit de Hormuz épuisent les réserves mondiales de pétrole à un rythme record selon l'Agence internationale de l'énergie. Dans son rapport mensuel sur les marchés pétroliers, les stocks mondiaux ont diminué de 250 millions de barils en mars et avril, soit un rythme de 4 millions de barils par jour. Cannes 2026, le pavillon palestinien transforme la solidarité en stratégie culturelle. La présence palestinienne s'organise, se structure et cherche désormais à peser dans l'écosystème mondial du cinéma avec son programme 2026 intitulé Real Solidarity. Le pavillon palestinien proposera pendant 5 jours des rencontres, débats, présentations de projets, hommages et événements artistiques derrière la programmation. L'enjeu est plus profond, construire les conditions d'existence du cinéma palestinien dans un contexte de guerre. Une bonne nouvelle pour les supporters de notre sélection nationale de football. Les États-Unis ont annoncé des exemptions dans leur exigence de paiement de caution pour les visas à 5 pays africains qualifiés pour la Coupe du Monde 2026. Il s'agit de l'Algérie, du Cap-Vert, de la Côte d'Ivoire, du Sénégal et de la Tunisie. Cela signifie que les supporters ayant acheté des billets pour les matchs dans leur pays seront exemptés de payer les cautions allant de 5 000 à 15 000 dollars pour entrer dans le pays. C'était pour l'essentiel des news. En attendant de vous retrouver à midi, autour de midi, c'est tout de suite en compagnie de Emna Louzir avec Tarek Drissi dans la réalisation et Rim Trabelsi dans la production digitale. Restez à l'écoute.
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Bonjour, bonjour, ici RTCI 98.2, c'est autour de midi, c'est en direct depuis le studio 10 jusqu'à 13h30. Au sommaire de cette rencontre et dans quelques minutes, je vous proposerai notre rubrique musicale Gros Plan, dédiée ce matin à Cesaria Evora, et ce, à votre demande. Puis Zoom ce jeudi sur une expo dans le vernissage, aura lieu ce samedi, j'aurai l'immense plaisir de recevoir Michela Margherita Sarti, commissaire d'expo, et Sarah Betta, artiste peintre. L'invité du jour à partir de midi est Philippe Vernois, spécialiste en développement personnel. Il nous parlera ce matin des liens toxiques avec vous. Tarak Drissi à la réalisation, Rim Trabelsi à la production digitale, Emna Louzir au micro et en direct, et toute l'équipe de Radio Tunis, chaîne internationale, vous souhaite une excellente journée sur nos ondes. C'est parti, quelques notes de tendresse pour commencer.

À Marilyn et John sur RTCI. Quant à elle, on l'appelait la diva aux pieds nus, voix de velours et destin hors norme. Cesaria Evora a placé le Cap Vert sur la carte du monde grâce à sa mélancolie lumineuse. Révélée tardivement en France avec l'album Miss Perfumado en 92, elle est devenue l'icône de la morna, ce blues insulaire qui raconte l'exil et la nostalgie. C'est notre gros plan du jour. Voici un spécial Cesaria Evora et ce, à votre demande.

0: Zoom ce matin sur une exposition en préparation puisque le vernissage aura lieu ce samedi et j'ai l'immense plaisir dans Zoom de recevoir Sahar Bettaïb, chirurgienne cardiovasculaire spécialisée en chirurgie cardiaque adulte et pédiatrique parallèlement à la médecine. Elle trace depuis de longues années déjà un chemin intime entre peinture, écriture et musique. Elle prépare sa première expo, comme je viens de le dire, qui aura lieu ce samedi. Je reçois à ses côtés sa commissaire d'expo que vous connaissez, Michaela Margherita Sarti. Bonjour mesdames.
1: Bonjour.
0: Merci d'être avec nous sur RTCI.
1: Alors
0: Michaela, je m'adresse à vous pour la toute première question. Comment tout d'abord avez-vous rencontré Sahar Bettaïb?
1: C'est une longue histoire personnelle aussi.
0: Oui.
1: Parce qu'en fait, moi aussi je suis cardiopathe et j'ai été opérée par Docteur Hermi,
0: d'accord,
1: qui c'est l'épouse de Docteur Bettaïb, et ça c'était la première approche. Donc vu qu'elle faisait de la peinture, ils se sont adressés directement à moi en tant que curatrice parce qu'ils savaient que je faisais ça.
0: Donc le déclic c'était en fait cette rencontre et le hasard des choses,
2: oui,
0: le hasard des consultations. Alors
1: et,
0: Sahar, oui, allez-y.
1: Et après le hasard toujours il fait les choses bien. Parce qu'on a eu, c'est vrai, le contact, mais aussi elle était venue à Al-Kiteb et ça s'avère que là, le lieu où elle voulait faire son exposition, c'était moi la curatrice de la librairie. Et donc voilà, c'était un peu ça.
0: Alors Sahar Bettaïb, vous me disiez quand on préparait ensemble cet entretien que la peinture était votre univers depuis de longues années. Vous me confiez que vous peignez entre deux consultations.
2: Absolument.
0: Alors que représente justement ce monde, cet univers-là pour vous?
2: En fait, l'art en général est un univers extrêmement important pour moi. Je veux dire, la peinture, je me suis un peu mise à ça plutôt dans mes années de faculté, mais j'ai toujours été dans la musique et j'ai dessiné beaucoup depuis mon enfance, en fait. Et en fait, dans la période de en fait, j'étais à un moment à un atelier d'Umtimet.
0: Oui.
2: Et du coup, là, j'ai appris un peu plutôt les techniques de peinture et j'ai appris à dessiner des modèles vivants. Et c'était... En même temps, j'étais animatrice d'anatomie. Donc, de pouvoir dessiner ces modèles vivants devant moi, c'était vraiment le déclic. Et après, j'ai commencé à peindre en ce moment-là. Après, c'était une période où j'étais à Paris, donc je regardais beaucoup les expos et tout. Et en retournant, j'avais mon cabinet privé qui était assez vaste, donc j'avais pas trop le temps, en fait, pour pouvoir peindre. La clinique était juste en face et j'étais entre les patients et les consultes. Donc le fait d'installer mon atelier dans mon cabinet me permettait de voler des instants pour pouvoir le faire.
0: Justement, Michaela, parlez-nous un peu de l'univers de Sahar. Je lui poserai la question tout à l'heure. Parlez-nous un peu aussi des repères qu'on y retrouve parce qu'il y a des références dans le monde pictural de Sahar Bettaïb.
1: Bon, alors, son univers, il est un univers authentique. Et vraiment, on sent elle-même dans ce qu'il fait. C'est pour ça, d'ailleurs, que j'ai décidé et j'ai voulu être sa commissaire d'exposition pour ça. Elle est vraie, elle peint ses émotions, elle peint son monde, elle peint son quotidien. Et c'est ça que ça m'a plu en elle.
0: Il y a aussi des références au sphinx, par exemple.
1: Il y a des références parce que à la mythologie aussi, à les dragons parce qu'elle aime beaucoup ça. Il y a en référence aux animaux parce qu'elle aime aussi le monde animal, surtout les chevaux. Il y a en référence à ses enfants, ses filles,
0: aussi, on en parlera,
1: dans ses œuvres. En fait, il y a tous les symboles qui sont en elle.
0: Alors moi, je vais vous poser la question à vous, qu'on continue pas à parler de vous. Sahar Bettaïb, parlez-nous un peu de votre univers, des repères aussi qu'on retrouve dans cette expo à venir. Le vernissage aura lieu samedi, je le rappelle. Les références à la mythologie, mais aussi, comme vient de le dire si bien Michaela, les références par rapport, ou les repères par rapport à votre vie personnelle.
2: Après, moi, en regardant avec le recul mes toiles que j'ai cumulées pendant 30 ans J'ai vu qu'il y a énormément de femmes quand même.
0: Oui.
2: La silhouette féminine est extrêmement présentée. Après, tous ceux qui regardent mes toiles disent que c'est un peu moi, même si moi, je le voyais pas du tout comme ça. Donc, pour eux, que c'est, je me peignais dans des situations. Mais c'est vrai que pour moi, peindre, c'était une sorte de thérapie, même si j'en avais pas besoin, mais une sorte de quelque chose qui me donnait un équilibre par rapport au stress quotidien et, que je vivais, parce que c'est comme j'ai trois petits bébés à un moment avec un métier qui est assez prenant, donc c'était un refuge.
0: Oui.
2: Donc c'est vrai qu'en les regardant maintenant avec le recul, c'est vrai que je peignais mes moments, mes émotions, mes défis. Je voulais un peu par la peinture. En fait, je peins toujours des choses quand même assez joyeuses, et même s'il y a pas un peu de colère ou de tristesse, j'essaie un peu d'orienter ça vers quelque chose de beau et de joyeux, un peu comme une thérapie, on va dire.
0: Alors,
2: et j'ai même étudié à un moment l'art thérapie, parce que j'ai compris que ce truc me faisait quelque chose.
0: D'accord.
2: Donc c'est vrai qu'avec le recul, ça m'a énormément aidé de m'en sortir toujours quelque chose à les situations.
0: Donc la peinture échappatoire, la peinture refuge, hein,
2: oui.
0: Si je comprends bien.
2: Oui, c'est exactement ça. Oui.
0: À quel moment est-ce que vous vous êtes décidé à franchir le cap, à exposer? Parce qu'entre peindre pour soi, entre les consultations...
2: Il n'y a pas longtemps, il n'y a pas longtemps du tout. D'ailleurs, tout le temps, mes amis me disaient « Pourquoi vous n'exposez pas ?» Et il me dit « Parce que je le fais pour moi, c'est assez personnel quand même. » Et il y a un moment où je voulais un peu les arranger, un peu moi aussi les relire et tout. Donc, en faisant un peu un catalogue pour savoir à peu près ce que j'ai fait pendant ces années.
0: Oui.
2: J'écrivais aussi en peignant, parce que à chaque fois que j'écris une toile, je fais une toile, j'écris derrière quelque chose, un poème ou quelques mots. Donc j'ai trouvé qu'il y avait beaucoup de matière. Et en cumulant tout ça, il y avait presque un livre. Donc je me suis dit, bah, pourquoi pas en faire un livre, puisque j'adorais ça. Et en plus, ma mère est écrivaine, donc j'étais un peu habitué à ça. Et j'avais même contacté une maison d'édition de parents que je salue énormément, la maison Alif. Donc Viviane Bétail, en regardant ça, m'a dit « Non, je ne suis pas d'accord que tu mets un livre sur tes toiles alors que tu ne les exposes pas. » Je dis « Mais pourquoi tu les écris en fait ?» Je dis « Un peu pour les montrer, mais on montre pas des toiles comme ça, on les expose. » Je dis « Est-ce que tu n'es pas prête encore ?» Je dis « Non, finalement, là, je suis prête.
0: » Elle était de bon conseil,
2: oui,
0: en fait.
2: Oui, absolument. Donc, j'étais dans un stade où je me suis détachée. Mais ça, c'est une histoire qui date de quelques mois. Hein. C'est pas... Mais avant, c'est vrai que pour moi, c'était juste impossible. Même pour mes filles, je me dis « Mais tu ne vas pas faire ça, tu ne vas pas exposer ça. » Pour elles, c'était vraiment très personnel. Donc, non, c'est vraiment un vouloir de me détacher des choses un peu matérielles quand même si c'est personnel. Et peut-être un peu un travail sur moi, parce que je suis quelqu'un qui s'attachait beaucoup aux choses, on va dire, et aux gens. Et bon, avec l'âge, on apprend un peu à laisser aller, quoi.
0: À se détacher. Ouais. Alors, Michaela, vous écrivez « Le point le plus important est peut-être là. » Je vous cite, « Sahar Bataïb ne peint pas pour faire joli. Elle peint comme une chirurgienne qui recoue émotionnellement ce que la vie fragilise. » Je vous laisse le soin de nous en parler, de commenter ce que vous écrivez.
1: Oui, c'est vrai. Parce que à différence de beaucoup d'artistes, en disant autodidactes, il peint pour reproduire des choses, il peint pour faire des beaux tableaux, il peint parce qu'il suit des cours chez d'autres artistes. Donc, il peint pour ça, pour faire joli. Elle, non, elle peint vraiment ses émotions. Et c'est ça, en fait, que j'ai ressenti de cette toile. Parce que moi, en général, je ne prends pas le commissariat des expos personnels. Toujours, c'est des expos collectives, ce que je prépare. Mais avec elle, j'ai vraiment senti une véridicité. Elle peint vraiment ses émotions, elle peint avec le cœur. Elle a aussi une technique, donc on reconnaît que c'est son coup de pinceau, et elle peint vraiment avec passion et amour ce qu'elle sent.
0: Alors, elle a son identité à elle.
1: Elle a son identité.
0: C'est visible, puisque j'ai eu le privilège d'avoir une idée sur l'expo avant le vernissage. Alors, un petit mot, Michaela, si vous permettez, sur la palette de Sahar Bataïb.
1: Bon, la palette, elle est variée oui. parce que là, comme elle l'a cité tout à l'heure, on parle de plusieurs années.
0: 30 ans.
1: Voilà. Mmh. Donc, la palette, elle est vraiment variée. Mmh. On passe à des couleurs de la terre, à des bleus vraiment blancs intenses. Qui ressemble
2: à des dessins en noir et blanc aussi.
1: Justement, en fusain. Oui.
2: J'ai toujours dessiné oui. en fait.
1: On a des dessins, on a des aquarelles. En fait, son univers, c'est multicolore, mm-hmm. si on peut dire. Mm-hmm. Et c'est ça en fait. Ce n'est pas un univers triste, c'est un univers coloré.
0: Alors justement, à propos de palettes Sahal Bataib, les peintres qui passent par notre studio me disent souvent que leur palette évolue, parce que nous aussi, on évolue avec le temps, avec l'âge, avec le vécu. Quelles étaient les couleurs du début ou des débuts, et les couleurs que vous aimez le plus aujourd'hui, la palette du début et la palette de Sahal Bataib aujourd'hui?
2: Je vais dire que ça a toujours été ou bien un crayon noir et blanc, ou bien c'est très intense. Mmh. Mais ça a toujours été ça. Même mes filles me reprochent que je mets toutes les photos en intense. Je ne sais pas, j'ai besoin de, de ce grand contraste et d'intensité de couleurs. Donc, je n'ai pas senti un grand changement dans la palette, mais dans la technique. Parce qu'en fait, j'ai un peu basculé entre dessin, aquarelle, acrylique, peinture à l'huile et un peu de dorure, un peu mixte. C'est un peu un apprentissage de technique qui change, mais moi, je ne sens pas un changement de palette, en fait.
0: Michaela ?
1: Moi, effectivement, il y aura un changement de palette en cours parce que moi, j'ai vu naître les trois dernières
2: petites. C'est vrai,
1: petites,
2: là, c'est vrai que c'est différent.
1: Et la palette couleur, elle est dans la dorure, dans les turquoises et dans les rouges, rouge bordeaux, rouge carmine et rouge sang. Donc, il y a un changement à venir, je pense, dans sa palette.
0: Alors, la musique aussi occupe une place essentielle dans votre vie. Vous avez été pianiste, vous avez initié vos filles. Hein. Vous en parlez de vos filles, apparemment, elles sont au premier rang quand, quand vous peignez. donc, vous avez initié vos filles à cet univers sensible dès leur jeune âge. Quelle place occupe la musique dans votre vie aujourd'hui?
2: On va dire 50% de ma vie. Parce qu'en fait, mes trois filles, elles sont musiciennes. Moi, j'ai fait le Conservatoire National de rue de Paris très jeune aussi. En partant à Paris, la première chose que j'ai achetée avec mon premier salaire, c'était un piano, même si j'habitais à un petit, tout petit appartement, mais il y avait quand même le piano. Donc en rentrant, j'ai ramené mon piano. Ma grande fille écoutait la musique, même dans mon ventre, avec un casque. Donc, elle a fait du piano à 4 ans. Les trois, ils sont pianistes, cellistes, guitaristes, on chante, on danse tout le temps à la maison. Je fais de la batterie, là, dans cette période-là. Donc, on ne peut pas rester sans, en fait. Et mes filles, quand je m'énerve, elles savent quelle musique mettre pour me calmer. En fait. Donc, je suis extrêmement sensible à ça.
0: La batterie, c'est un espace de libération, d'énergie et d'expression instinctive. Hein. C'est ce que vous écrivez, Michaela. Vous êtes d'accord avec ça, Sahar?
2: C'est un défoulement, oui. C'est aussi très, très mental. Hein. Je pensais que le piano était difficile, mais comme c'est très différent techniquement, donc c'est un nouveau apprentissage mental. Et moi, j'adore apprendre les nouvelles choses, en fait.
0: Alors, justement, vous avez baigné, vous avez grandi dans un univers favorable à l'art, puisque votre maman est professeure de littérature arabe,
2: absolument,
0: écrivain.
2: Oui.
0: Parlez-nous de cette influence dès l'enfance.
2: Ma mère parlait souvent de poètes, d'écrivains, et mon père aussi adorait la musique. Il m'a acheté mon premier piano à très jeune âge aussi, il m'a amené tout le temps au conservatoire. Donc, les deux adoraient la culture en général, la littérature, la musique et tout. Donc, même si mon père est très scientifique, donc c'était un peu un état d'esprit et scientifique et artistique. Donc oui, sûrement que j'ai un peu baigné dans un univers qui
0: favorable à tout ça,
2: ça
0: et qui inspire. Dans votre quotidien, vous évoluez au contact du corps, des pathologies,
2: absolument,
0: de la fragilité humaine, de la douleur parfois et de la réparation. Qu'apporte la peinture à la médecin que vous êtes?
2: On va dire la réparation.
0: Et qu'apporte la médecine aussi, hein, à la peinture.
2: Oui, sûrement que c'est un co-transfert, parce que je pense que je suis quelqu'un d'assez sensible. Donc, dans la médecine, je me retiens un peu pour ne pas être très en contact émotionnellement avec les patients qui sont chirurgicaux et à haut risque aussi. Les bébés aussi, c'est énormément d'émotions. Donc, à un moment, il faut canaliser tout ça dans quelque chose. Et l'art, la peinture m'a énormément aidée. Mais maintenant, en vous entendant dire ça, c'est vrai que ma peinture, c'est un peu un truc de réparer quelque chose. J'ai toujours cette bivalence dans les trucs. Il y a quelque chose et quelque chose d'autre pour le réparer. Donc, c'est sûrement une suite, oui. Mais je ne me rendais pas compte, en fait. C'est avec le recul que je
0: Est-ce
2: vois
0: que,
2: ça.
0: Est-ce qu'en peignant Sahar Betaï, puisque vous avez parlé au tout début d'actes thérapeutiques, est-ce que vous cherchez à vous détacher de la réalité du réel ou de revenir à la réalité autrement?
2: Moi, je le fais, je l'ai toujours fait spontanément. Après, mes amis très proches me disent toujours, quand elles passent, me disent « Ah, ça, tu le fais parce que tu as fait comme ça. » Oui, peut-être, c'est peut-être ça. Mais en fait, après d'avoir peint une toile, je la regarde un mois après et je me dis « Ah, ça, c'était parce que c'était ça. » Et en fait, je ne le faisais pas exprès. Ça venait tout seul et c'est... qu'avec un recul, parfois je bloque sur un truc, je dis pourquoi j'arrive pas à faire, je sais pas, une épaule ou un truc. Après, dans cette période-là, mon épaule me faisait très mal, il était bloqué. Donc j'arrive pas à le faire, donc c'est vraiment un truc qui est très extrêmement personnel.
0: Alors Michaela Sarti, justement, moi je trouve qu'il y a quand même une part d'onirisme dans les, dans les œuvres de Sahar Betaï. Je sais pas ce que vous en pensez, on est dans la réalité, mais on s'en détache également.
1: Justement, je voulais retourner sur ça parce que parfois on pense qu'on peigne, on peigne des choses réelles à nous et tout ça. Mais oui, effectivement, c'est ça. Mais on a beaucoup de rêves aussi. On a beaucoup de surréalisme dans cette toile aussi.
0: Et
1: on peut les voir, des mythologies, et des fables aussi. Parce qu'il y a aussi un tableau, on ne va pas le dévoiler, mais c'est un peu un conte des fées. Donc, il y a parfois des petits personnages aussi dans ces œuvres qui ne sont pas réels. Donc, à mon avis, inconsciemment, elle peint la réalité, mais dans son monde aussi, surréel et onirique. C'est ça, en fait.
0: Un petit mot sur le titre de cette expo.
2: It's probably me.
0: Pourquoi?
2: Parce qu'en revoyant ces cinquantaines de toiles que j'ai cumulées, j'ai compris que c'était à peu près moi quoi, pendant tout ce temps-là.
0: Mais It's probably me, donc c'est le vernissage aura
2: aussi,
0: lieu ce
2: peut-être,
0: samedi.
2: C'est aussi, ça peut être n'importe qui aussi, parce que chacun qui regarde, quand je vois les copines et tout, chacun il voit quelque chose, mais ça dépend en fait de l'émotion du moment. Donc je trouve que mes toiles... change vraiment d'expression selon le regard de l'autre, en fait.
0: Merci à toutes les deux. It's probably me. C'est ce samedi à 18h à la librairie El Kiteb. Je recevais dans Zoom, je le rappelle, Sahar Betaïb qui expose pour la toute première fois. Ouais. Et puis sa commissaire d'expo, Michaela Margherita Sarti. Merci, mesdames.
1: Merci. Merci.
0: On vous souhaite une excellente journée.
1: Merci beaucoup. Merci, Emna. Pareillement. Merci.
2: Un plaisir.
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2: Le flash de midi, bonjour à tous. Les principales sources de devises du pays continuent d'afficher une évolution positive au 10 mai 2026. Les transferts des TRE et les recettes touristiques ont dépassé les 5 milliards de dinars. Selon les données de la Banque centrale de Tunisie, les données font ressortir une progression des transferts de la diaspora dont les recettes cumulées ont atteint près de 3,16 milliards de dinars au 10 mai 2026 contre 3 milliards de dinars à la même période en 2025, soit une hausse de 4,77%. Recevant hier au palais de Carthage la chef du gouvernement Sara Zaafrani Zenzri, le président de la République Kais Saied a pris connaissance des résultats de la participation tunisienne au sommet Afrique-France 2026. Abordant la situation en général dans le pays, Kais Saied a assuré suivre de près et de manière continue les conditions dans les différentes régions de la Tunisie. Il a également souligné que le peuple tunisien attend des décisions concrètes qui seront prises afin de mettre un terme aux injustices et à la précarité et en longtemps toucher les catégories les plus vulnérables. Le ministre du Commerce et du Développement des Exportations, Samir Abid, a réuni hier des représentants du secteur privé, des industriels, des producteurs, ainsi que des grandes surfaces commerciales pour examiner la situation des prix et les mécanismes permettant de mieux les maîtriser. Le ministre a insisté sur la nécessité d'une approche participative entre l'État et le secteur privé afin d'éviter une nouvelle flambée des prix sur le marché local. Plus de 10 semaines après le début de la guerre au Moyen-Orient, les pertes croissantes d'approvisionnement dans le détroit d'Hormuz épuisent les réserves mondiales de pétrole à un rythme record selon l'Agence internationale de l'énergie. En se basant sur le scénario d'une reprise progressive du trafic dans le détroit d'Hormuz à partir de juin, l'offre mondiale de pétrole devrait diminuer en moyenne de 3,9 millions de barils par jour en 2026 pour atteindre 102,25 millions de barils par jour. Malgré l'opposition du Hezbollah iranien, des négociateurs israéliens et libanais se retrouvent aujourd'hui à Washington pour une troisième session de discussion en direct. Cette rencontre entre les représentants des deux pays, qui n'entretiennent pas de relations diplomatiques, vont se dérouler dans un contexte tendu au lendemain de raids israéliens et ont fait au moins 22 morts. Le bilan continue de s'alourdir autour du mystérieux foyer de hantavirus détecté à bord du navire de croisière. Dans une nouvelle mise à jour, l'Organisation mondiale de la santé recense désormais 11 cas dans plusieurs pays, dont 3 décès, tout en confirmant que les 8 infections validées en laboratoire sont toutes liées au virus des ondes, la seule souche de hantavirus connue pour pouvoir se transmettre entre humains. Et puis sport, le sélectionneur tunisien Sabri Lamouchi communiquera demain vendredi la liste des joueurs qui seront convoqués pour la Coupe du Monde 2026. La liste sera communiquée au cours d'un point de presse qui sera tenu dans un hôtel à Gamarde. Ce point de presse aura donc lieu le vendredi 15 mai et débutera à 16h. C'était pour l'essentiel des news. Retour avec Emna Louzir dans Autour de midi avec Tarek Drissi à la technique et Rim Trabelsi dans la production digitale. Restez à l'écoute.

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1: L'invité du jour sur RTC est une figure de référence internationale dans le domaine du potentiel humain et du développement personnel. Cofondateur de Psynapse, l'un des premiers centres de formation en Europe, il est reconnu par son expertise multidisciplinaire alliant psychologie, neurosciences et communication. Philippe Vernois, bonjour, merci d'être avec nous sur RTC dans l'invité du jour.
2: Bonjour. Alors, heureux d'être ici.
1: C'est partagé. Aujourd'hui, nous allons parler d'un sujet. Et quel sujet ? Les liens ou encore les relations toxiques. Qu'est-ce qu'un lien toxique ? Comment le reconnaître ? Touche-t-il uniquement des structures comme le couple ou bien affecte-t-il d'autres relations ? On va faire le point avec vous. Alors tout d'abord, qu'est-ce qu'un lien toxique, Philippe Vernois ? Et qu'est-ce qu'un lien sain ?
2: Un lien sain, c'est un lien qui ne crée pas une dépendance. Un lien toxique, c'est toutes les formes de liens, et Dieu sait qu'il y en a des différentes, qui créent une dépendance ou qui infériorisent un être.
1: De manière générale.
2: Oui.
1: On va en savoir plus dans quelques instants. Et puis, je tiens quand même à le préciser que le numéro 39 de Psynapse Magazine consacre ce numéro est consacré aux relations toxiques et ce magazine est diffusé gratuitement sur psynapse.fr et sur les réseaux sociaux tunisiens. Pourquoi restons-nous dans un lien toxique ? Comment est-ce qu'on le reconnaît ? Comment est-ce que ce lien se transforme en une sorte de prison ? Parce que de nombreuses fois, j'entends dire « je vis une relation toxique », etc. Mais la personne reste quand même dans cette structure-là. Qu'est-ce qui se passe ?
2: C'est au niveau inconscient que ça se joue. Il y a souvent dans l'enfance, on a vécu des relations, un sentiment d'abandon, des sentiments d'infériorité. Et on a créé des blessures comme ça dans l'enfance, voire la petite enfance d'ailleurs, et on va essayer de réparer ces blessures. L'inconscient essaie de reproduire des schémas qui reproduisent cette blessure pour essayer d'avoir une fin différente, de cicatriser quelque part. Malheureusement, en général, ça ne cicatrise pas et ça se passe de la même façon que ça s'est passé des fois d'avant. On reproduit des schémas toxiques comme ça en permanence. On reste enfermé dans un lien avec une personne, parce que quelque part, ça nourrit quelque chose chez nous, hein, un manque qu'on a eu et qu'on voudrait combler. Si on a un sentiment d'abandon, en général, on va reproduire la chose avec quelqu'un qui nous tient à distance,
1: qui nous maltraite.
2: Totalement. Ouais. Et on va vouloir obtenir de l'attention de cette personne. On va vouloir être prêt, mais on ne va pas l'obtenir. Du coup, on va insister et on va reproduire ces schémas.
1: Alors, vous dites que c'est inconscient, donc ça m'inquiète davantage, c'est-à-dire que ça nous échappe complètement. Qui tombe dans ce genre de rapport ou de lien ou encore de relation toxique ? Est-ce qu'il y a un profil particulier ?
2: Non, il n'y a pas de profil particulier, ça peut toucher toutes les personnes. On l'est tous un petit peu là-dedans. On a des besoins qu'on doit nourrir, et pour nourrir ces besoins, on est prêt à sacrifier beaucoup de choses. Donc, si on prend un recul, qu'on a une hygiène mentale, je dirais, et qu'on s'observe soi-même, on peut arriver à se distancier de ça. Vous savez, les enfants, ils ont besoin d'attention. Et s'ils ne reçoivent pas une attention positive, ils vont aller chercher une attention négative. Parce qu'on est des êtres humains, qu'on est des êtres sociaux, qu'on a besoin des autres pour vivre.
1: Oui.
2: Donc, du coup, on est prêt à souffrir. Si cette souffrance-là nous apporte une attention, nous fait exister quelque part. Et la douleur nous fait souvent plus exister que le bonheur.
1: Exister par la souffrance, en quelque sorte, et s'interdire le bonheur, s'interdire d'être heureux. Ça vient d'où exactement ? Est-ce que ça vient de blessures ? Parce que si ça vient de blessures, on est tous blessés quelque part. Hein. C'est humain, ça fait partie de la vie. Est-ce que ça vient de blessures ou est-ce que ça vient d'un schéma plus important, plus grave, j'ai envie de dire, comme les traumas ?
2: Oui, ça vient des deux. Souvent, nos blessures sont générées par des traumas. Y a les sentiments que développe l'enfant qui sont justifiés ou pas justifiés. Hein. Par exemple, un enfant peut penser ressentir qu'il a été abandonné, alors qu'il n'a pas été abandonné, mais c'est juste le sentiment parce qu'il avait besoin de présence à un certain moment, qu'elle n'a pas été là. Un enfant peut être maltraité aussi. Et dans la maltraitance, il y a de la souffrance, donc il y a de l'existence, donc on veut reproduire ça aussi. Si on est maltraité, on existe. Si on n'est pas maltraité, quand on est adulte, des fois, on va le chercher. Ou s'interdire des fois des schémas de bonheur.
1: Alors, je posais un peu la question au départ pour introduire le sujet. Comment reconnaître un lien toxique? Est-ce qu'il touche uniquement des structures comme le couple? Est-ce qu'il affecte d'autres relations? Comment savoir si je suis installée dans un lien toxique? Parce que généralement, quand on est dedans, on ne prend pas de distance et on a du mal
2: Tout à fait.
1: À le savoir.
2: C'est une notion de besoin. Si je suis dans une relation avec une personne et que je ne peux pas me passer de cette relation, que ce soit... J'entends, il y a des gens qui vivent des liens toxiques dans le travail, dans l'entreprise, mais qui restent quand même dans l'entreprise. Pas uniquement par nécessité financière, mais parce que, quelque part, la façon dont ils s'enferment, sont enfermés par des supérieurs, par des collègues maltraités, ça les fait exister au sens où c'est leur place.
1: Est-ce que c'est la peur qui joue un rôle là-dedans? Peur de partir, peur de quitter l'entreprise, peur de quitter ce conjoint qui nous fait souffrir?
2: Oui. Il y a la peur, on sait ce qu'on a. On sait ce qu'on a, on ne sait pas vers où on va.
1: Oui.
2: Donc si on quitte quelque chose, l'état des lieux est facile à faire, et aller vers l'inconnu, l'être humain a du mal à aller vers une situation qu'il ne connaît pas encore. Même si elle est mieux, même si c'est une situation de bonheur, le bonheur, on peut se l'interdire aussi. Et c'est pour ça que je préfère rester dans ce que je connais, même si c'est souffrant, plutôt que de sortir de là et d'aller dans un monde que je ne connais pas du tout. Un enfant qui a été baigné dans de la maltraitance, psychologique ou physique, c'est son monde de référence. Il n'a pas les autres références. Donc du coup, c'est compliqué pour lui d'aller vers un monde où tout est bâti sur un autre système de valeurs.
1: Alors vous disiez c'est inconscient, vous disiez aussi que ça vient de loin, ça vient de la petite enfance, ça vient de blessures, de traumas, etc. Et que parfois nous répétons malgré nous. C'est aussi ce qui fait un peu peur dans les liens toxiques, parce que si je me débarrasse d'une relation ou d'un lien toxique et je souffle et je me dis voilà, c'est fait, ce chapitre est clos, il est fort probable que demain je me retrouve dans un autre lien toxique. Que faire?
2: À reproduire
1: au secours.
2: Au secours. C'est la majorité des gens.
1: Au secours, Philippe.
2: Il n'y a pas que pour les liens toxiques que ça joue, mais oui. Pour nos schémas de vie. On a très peu de schémas de vie et on les connaît. Donc, on va avoir tendance à aller à la facilité, à reproduire, être attiré par les mêmes personnes, mais faire les mêmes décisions au même moment, parce que c'est des schémas qu'on reconnaît.
1: Oui, mais on ne va pas s'arrêter là. Aidez-nous. Qu'est-ce qu'on fait à ce moment-là? Est-ce qu'il y a un signal d'alarme? Est-ce qu'il y a un signe, celui du début, qui va nous dire, attention, vous êtes sur le point de tomber dans une relation toxique?
2: Il y a deux signes. Les signes de la manipulation, en général, c'est les mêmes. C'est dès que vous avez la sensation de ne pas pouvoir dire quelque chose à quelqu'un, dès que vous avez la sensation de... Là, je ne peux pas dire ça, je vais de... Comme si vous marchiez sur des œufs, quelque
1: vous
2: part.
1: Vous ménagez un peu trop l'autre.
2: C'est ça. Là, c'est un vrai signal d'alarme. C'est qu'il y a quelque chose qui ne va pas du tout dans la relation, qui ne va pas du tout, même dans le professionnel. C'est pareil, si vous ne pouvez pas être vous et que vous devez... vous pliez à une contrainte de l'autre,
1: oui.
2: Vous êtes dans une relation qui a un premier grand signal d'alarme.
1: On sourit pour détendre l'atmosphère, mais ça reste quand même des relations compliquées et destructrices, Philippe Vernois.
2: Totalement. Vous avez les bombes amoureuses. Aujourd'hui, c'est un phénomène très à la mode, où vous avez les bombes amoureuses, c'est-à-dire que la relation, dès le début, doit être intense. Émotionnellement intense et accaparante pour l'autre. C'est un phénomène qui touche les générations plus jeunes aujourd'hui. Et ça, c'est toxique, clairement.
1: Parce qu'il y a des exigences dès le départ. Ouais. Alors, vous dites que c'est un peu à la mode. Vous parlez de cette bombe amoureuse. Alors, justement, est-ce que le terme toxique est un effet de mode ou bien c'est une réelle prise de conscience de mécanismes psychologiques profonds généralisés? Et si c'est le cas, c'est tant mieux.
2: C'est tant mieux alors. Mais effectivement, on n'en parlait pas avant. C'était dans les familles, c'était dans les relations amoureuses, c'était dans les relations professionnelles. Et on évitait ce sujet, c'était normal quelque part, alors que ce n'était pas normal du tout. Aujourd'hui, il y a quelques années, c'est les femmes qui ont libéré la parole de ce côté-là. Et il y a quelques années, il y a eu des bouleversements dans la mentalité, dans le rapport homme-femme. Et du coup, aujourd'hui, ça se propage même dans le rapport femme-femme, homme-homme, où tous ces liens, quels qu'ils soient, sont mis en place. Aujourd'hui, on parle de la psychologie plus librement qu'on en parlait il y a 10 ans ou il y a même 20 ans.
1: Parce que le secteur s'est développé aussi entre-temps. Alors, est-ce que la toxicité réside dans la personne, est-ce qu'elle fait partie de son background, ou bien dans la dynamique qui s'installe entre deux individus et voilà, qui se mettent à se nourrir mutuellement de toxicité?
2: Les deux. Oui. Je dirais les deux. Il y a les deux schémas. Mm. Vous avez les pervers narcissiques qui vont instaurer une... Eux, c'est dans la personne. Oui. C'est clairement dans la personne. Eux ont un schéma qui ne s'est pas développé. Ils n'ont pas atteint le stade de l'altérité. Mm. Ils sont restés dans le stade de l'objet. L'autre est un objet pour eux. Ils ont un mal-être intérieur. Et si l'autre souffre, ça soulage leur mal-être intérieur. Mm. Donc... Ça, c'est un cas où c'est la personne qui crée la toxicité. Mmh. Dans les autres cas, c'est la relation qui va s'instaurer sur des bases toxiques. Et des fois, malheureusement, ces bases toxiques vont nourrir les deux personnes à la fois. Mmh. Un, parce qu'il a besoin d'exercer un pouvoir. L'autre, parce qu'il y a une faille où la personne a été dominée dans son enfance ou des choses comme ça, et elle cherche à être dominée pour reproduire le schéma et pouvoir soigner ce schéma. Malheureusement, il ne se soigne pas comme ça.
1: Alors, vous parlez souvent de la dissonance cognitive dans ces liens. Pouvez-vous nous expliquer pourquoi le cerveau refuse parfois de voir l'évidence?
2: On n'a pas accès à la réalité. Mmh. On a accès à une construction que l'on se fait de la réalité. Mmh. Or, comme je le disais, on a construit une réalité de valeurs, de façon d'être, de milieu dans lequel on a évolué. Et si ça sort de cette réalité, si c'est... trop loin de cette réalité, on ne le voit pas. Mmh. On n'a pas accès au réel. Et donc, du coup, on a des œillères. Mais les œillères, on les a... Dès qu'il y a une relation, par exemple, amoureuse, on a des œillères. Mmh. Elles commencent, on ne voit que les bons côtés chez la personne. Elles finissent, on ne voit que les mauvais.
1: Mmh. On a parlé de la peur tout à l'heure, mais j'aimerais aussi qu'on parle de la culpabilité dans le maintien de ce genre de relation, hein, ou de lien. Pourquoi la victime se sent-elle souvent responsable du comportement de l'autre ?
2: Alors, la culpabilité, je parlais de marcher sur des œufs.
1: Oui.
2: Le deuxième facteur d'une relation toxique, c'est la culpabilité. Mmh. C'est les deux. Dès que vous faites attention à ce que vous allez dire, et dès que vous sentez responsable, coupable de l'autre, un pervers narcissique va utiliser ça à outrance. Il va jouer sur la culpabilité à fond. Mmh. Et dans les relations, on va retrouver, même de couple, hein, parce que dans les relations de couple, vous avez des couples, ça devrait être égaux, normalement.
1: Oui.
2: C'est pas toujours le cas. Il y a des couples qui sont complémentaires, il y a des couples qui sont en compétition. Mm. Et dans les couples qui sont en compétition, il peut arriver un qui devient dominant et qui, du coup, qui joue sur la culpabilité de l'autre. Mm. Dès qu'on fait peser de la culpabilité chez vous, vous avez un deuxième signal d'alarme qui est puissant, extrêmement puissant.
1: Et c'est lequel ?
2: La culpabilité. Mm. Ne jamais se sentir coupable pour une autre personne.
1: Donc, dès que la culpabilité est là...
2: C'est un gros signal d'alarme, il y a quelque chose qui ne va pas.
1: Alors, on dit souvent, pars, quitte-le, quitte-la, quitte ce job, l'horizon est large, etc. Mais est-ce si simple? Quels sont les freins psychologiques à la rupture?
2: C'est compliqué. Je vais vous raconter une histoire.
1: Oui.
2: Une fois, je suivais... on fait des formations, on a eu une personne qu'on a repérée comme pervers narcissique dans une formation, on l'a évidemment éliminée de la formation. Hein. Mm. Et un mois ou deux mois après, sa femme m'a appelé pour me prévenir que son mari était pervers narcissique. On l'avait repéré, je l'ai rassuré, et elle m'a dit qu'elle arrivait à partir maintenant, que ça faisait 3 ans qu'elle était avec lui. Elle était psychiatre.
1: Oui, comme quoi?
2: Ouais, elle dit... On est sur le papier formé pour les repérer, dans la réalité, pas. Et ça faisait 3 ans qu'elle vivait avec lui et elle avait, comment dirais-je, beaucoup subi, beaucoup... Je l'ai accompagnée quelques temps, le temps qu'elle se recale. Elle était partie, elle avait réussi à mettre de la distance, mais ça a été très long. Elle a mis 1 an et demi à mettre de la distance avec.
1: Ben justement, alors une fois le lien coupé, ça tombe bien, c'est ma question, le lien coupé physiquement, c'est-à-dire qu'on quitte, on part, etc., comment s'en libère-t-on mentalement de ce lien? Existe-t-il un processus de sevrage émotionnel? Et puis, est-ce qu'il reste des séquelles aussi?
2: Oui, il reste des séquelles, ça c'est... quasi inévitable, c'est trop traumatique. Hein. Mm. Mais si les séquelles sont bien traitées, il n'y aura pas de séquelles émotionnelles. Il faut être suivi. Il faut être suivi. On a des procédures. Vous savez, quand on est dans une relation toxique, on a quelque part quelque chose qui nous nourrit. Et c'est comme une sensation de lien qui nous nourrit. Comme un lien physique qui nous relie à l'autre, je dirais presque un lien de lumière qui nous relie l'un à l'autre.
1: On ne sait pas faire autrement.
2: C'est
1: pour
2: ça.
1: Le moment, quand on est dedans, c'est on ne sait pas faire autrement, c'est ça ?
2: Il y a une part de l'autre qui est en nous, quelque part. Donc, il faut couper ce lien et on a des procédures qui permettent de s'auto-alimenter. L'être humain est plus réel. Je ne suis pas la même personne quand je suis avec mes parents, quand je suis avec mes enfants, quand je suis dans le milieu professionnel, quand je suis époux. Je ne suis pas la même personne à chaque fois. Il y a plusieurs facettes chez un être humain. Il suffit de prendre les ressources qui sont dans une facette de l'être humain et de venir voir ce que ce lien avec l'autre comblait. Et je peux l'alimenter par une de mes facettes. Et on arrive à recréer psychologiquement cette chose-là d'inconscient à inconscient qui permet de s'auto-nourrir quelque part. On a toutes les ressources en nous, c'est un principe de l'hypnose ericksonienne, et on va utiliser ça. C'est-à-dire que ce qu'on sait être dans d'autres secteurs peut alimenter ce que l'autre comblait chez nous.
1: Est-ce que les personnes qui quittent justement ce genre de lien peuvent travailler

0: et pas à vouloir reproduire ce schéma, les leçons sont énormes. Parce que la force, quand on arrive à en sortir, la puissance qu'il nous faut, l'énergie qu'il nous faut, et tout ça, c'est des qualités. Ces qualités-là, on peut les réutiliser après dans d'autres secteurs de notre vie. C'est une vraie leçon.
1: On peut en sortir plus fort, Philippe Vernois ?
0: Largement. Largement. On en sort au plus abattu si on n'est pas accompagné. Si on est accompagné avec des gens qui maîtrisent des bonnes techniques, on peut faire de ça une espèce de... Pas juste une leçon psychologique, pas juste une leçon sur le papier, je dirais presque. Non, non, on peut en faire une leçon émotionnelle. Et on est des êtres d'émotion, il ne faut pas l'oublier. On n'est que des êtres d'émotion, on n'est pas des êtres rationnels.
1: On est aussi des êtres avec nos fragilités, nos blessures. Et c'est ce qui fait peut-être la beauté de l'être humain, cette complexité, cette diversité. Alors voilà, donc si vous vous intéressez à ce sujet, les relations, les liens toxiques, et quel sujet, sachez que le numéro 39 de Psynapse Magazine est disponible gratuitement sur psynapse.fr et sur les réseaux sociaux tunisiens. Qu'est-ce qu'on peut dire, Philippe Vernois, à quelqu'un qui nous écoute en ce moment et qui se reconnaît dans vos paroles ?
0: Fuyez. Fuyez ces liens toxiques. Prenez de la distance, hein. Même quelques jours pour s'isoler, se mettre à part. Quand on vit une souffrance comme ça, la première démarche, c'est la distance. Alors, ça peut être familial, vous savez, il y a des mères qui clonent les filles.
1: C'est ce que j'allais dire, il y a des mères, des pères toxiques, il y a des amitiés toxiques.
0: Oui, tout à fait. Le mieux, c'est de fuir ça, de prendre au début de la distance. Il ne s'agit pas de couper les liens. Il s'agit juste de mettre un petit peu plus de distance.
1: Respirer.
0: Oui. Et là, d'analyser ce qui ne va pas dans la relation. La culpabilité que vous vous posez, la non-existence, souvent ne pas se sentir reconnu. Et l'idéal, c'est de se faire accompagner. Mais la première démarche, c'est de mettre une distance émotionnelle et une distance physique, bien souvent.
1: Donc il y a un travail de reconstruction qui se fait après. Qu'est-ce qu'on peut dire de plus sur ce sujet, Philippe Vernois ? Le mot de la fin.
0: Le mot de la fin. Je dirais qu'on est tous à une tendance à tomber un petit peu facilement dans ces liens. Donc il y a une hygiène mentale à avoir. C'est-à-dire il y a des principes de base. Comme je disais, j'ai la sensation de marcher sur des œufs.
1: Oui.
0: Signal d'alarme. Je me pose des questions. Je me sens coupable.
1: C'est vrai qu'il y a, excusez-moi de vous interrompre, il y a toujours une petite voix qui nous parle. Hein.
0: Ouais.
1: C'est,
0: elle est là.
1: On ne l'écoute pas, mais il y a toujours quelque chose qui nous dit que ça ne va pas.
0: On a une partie de notre inconscient qui nous alerte là-dessus.
1: Oui,
0: dès que je suis mal à l'aise quelque part dans la position que je prends par rapport à quelqu'un, ou les choses comme, même assis, des fois je vais me mettre comme ça, c'est un signal comme quoi je me mets en infériorité par rapport à l'autre. Non, je suis un être humain, c'est un être humain. On est sur un pied d'égalité. Et dans les signaux d'alarme et les choses qui doivent nous poser de questions, il y a cette hygiène mentale. C'est-à-dire que dès que je sens que je ne suis pas moi, il y a un truc qui ne va pas, il faut que j'analyse pourquoi. Et ça, c'est une base d'hygiène mentale. Je dois me poser des questions sur ce que je vis en permanence pour être honnête avec moi-même. Et ça me permet d'être honnête avec l'autre aussi.
1: Merci en tout cas pour tous ces conseils, Philippe Vernois. On parlait des relations toxiques. Merci beaucoup.
0: Merci à vous.
1: N'hésitez pas à retrouver le podcast de cette rencontre sur notre page Facebook, sur notre lien YouTube. N'hésitez pas à vous servir Psynapse, c'est gratuit, c'est numéro 39 consacré aux relations toxiques. Et je le rappelle, je recevais Philippe Vernois, une figure de référence internationale dans le domaine du potentiel humain et du développement personnel, cofondateur de Psynapse, l'un des premiers centres de formation en Europe. Il est reconnu pour son expertise multidisciplinaire, alliant psychologie, neurosciences et communication. Et c'était l'invité du jour.
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C'est Abba, Chiquitica sur RTC, c'est Abba, c'est Gold et c'est autour de midi jusqu'à 13h30. Place tout de suite à la chanson française et s'invite à notre playlist Benabar, Johnny Hallyday, Étienne Dao pour ne citer que cela autour de midi. C'est jusqu'à 13h30 et c'est avec Tarek Drissi à la réalisation, Rim Trabelsi à la production digitale, Emna Lozier au micro et en direct avec vous.

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0: 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Il s'appelle Nofel.
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1: Bonjour à tous. Après le sommet Afrique-France, le président de la République, Kais Saied, appelle à des décisions concrètes pour répondre aux attentes sociales et mettre fin aux injustices dans les régions. Face aux tensions internationales et à la hausse des coûts, le gouvernement mobilise les acteurs économiques pour contenir les prix. À l'occasion de la Journée internationale de la famille, le ministère dévoile les grandes lignes de la stratégie nationale 2025-2030 et annonce une plateforme numérique nationale pour mieux accompagner les familles tunisiennes. Des familles productrices à l'honneur dans un salon dédié à l'autonomie économique à partir d'aujourd'hui. Le bassin minier reprend son souffle après 48 heures de blocage avec retour à la normale dans les 4 zones de production. Dans le monde face à l'escalade régionale, la diplomatie mondiale s'active entre Pékin, Washington et les négociations autour du Liban. Et puis football, le club africain face à l'Olympique de Béja pour un dernier rendez-vous de la saison aux allures de la célébration. Ces titres et bien d'autres vous seront développés tout à l'heure dans l'édition complète de 13h30. Elle sera signée Fedia Sohail. Go!

0: Vous êtes branchés sur RTCI, il est exactement 13h05, voici Point Chaud par Kamel Chérif.
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2: Au-delà des amabilités et de l'accueil en grande pompe, l'entretien de 2 heures entre le président chinois et le président américain s'est déroulé dans une ambiance apaisée et chaleureuse, et avec une compréhension plus marquée, bien qu'il y ait beaucoup de sujets aux conceptions différentes. Le président chinois Xi Jinping a mis la visite dans un cadre prometteur, en proposant à Trump de faire des relations entre les deux géants, des relations de partenaires et non de rivaux. Concernant la situation conflictuelle actuelle au Moyen-Orient, Trump entend faire pression sur la Chine d'user de son influence en vue d'une sortie de crise dans le Golfe. Pour l'instant, c'est le statu quo. Le détroit d'Ormuz est verrouillé et l'Iran n'est pas prêt de céder. Bien au contraire, il persiste ses signes en refusant tout compromis dans le rejet de sa proposition pour mettre un terme à cette situation. L'Iran veut un règlement du conflit à ses conditions, dont la principale consiste à ne pas céder son uranium. À propos de Taïwan, que la Chine considère comme l'une de ses provinces et qu'elle n'a pas réussi à unifier avec le reste de son territoire depuis la fin de la guerre civile en 1949, le président chinois veut convertir le président Trump à sa vision en traitant cette question d'une manière raisonnable, une question qui pourrait ternir les relations entre les deux pays qui actuellement sont au beau fixe. Au-delà de ce sujet, les rapports entre les États-Unis et la Chine vont être plus forts que jamais, et cela dans l'intérêt du monde entier. Les deux pays vont pouvoir maintenant se livrer à une autre course vers le leadership mondial. Cette course, c'est celle des nouvelles technologies, particulièrement de l'intelligence artificielle, le présent et l'avenir de l'humanité. Malheureusement, les bombardements israéliens au Liban, qui continuent et s'intensifient, n'occupent pas une place prépondérante dans le menu des discussions entre les deux présidents des plus grandes puissances de la planète. Malgré la trêve, dont le délai va bientôt expirer et qu'Israël viole impunément, les Israéliens et les Libanais vont se retrouver aujourd'hui à Washington pour la 2e fois pour de nouvelles discussions. Des discussions pour la forme, car les armes sont loin de se taire et le Hezbollah promet l'enfer à l'armée israélienne qui poursuit sa politique d'anéantissement du Sud-Liban sans être inquiété. Voilà un dossier grave que Trump voudrait régler en recevant à Washington le premier ministre israélien et le président libanais qui exige au préalable la fin des attaques israéliennes, ce qui ne figure pas dans le plan de Netanyahou.
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La musique vous plaît? Alors ça sera ainsi jusqu'à 13h30, heure à laquelle vous retrouverez l'équipe de la rédaction autour du journal. Un grand merci à Tarek Driss et à la réalisation, Oudim Trabelsi, à la production digitale. Votre ami Emne Louzil vous souhaite une excellente journée sur nos ondes 98.2. Ne changez rien.

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2: Le journal de 13h30 à la une de l'actualité. La Tunisie mise sur la famille pour consolider les liens sociaux et renforcer la cohésion entre les générations à l'occasion de la célébration demain de la journée de la famille. Le ministère de la Famille annonce une plateforme numérique nationale pour mieux accompagner les familles tunisiennes. Après le sommet Afrique-France, le président de la République appelle à des décisions concrètes pour répondre aux attentes sociales et mettre fin aux injustices dans les régions. Dans le monde, face à l'escalade régionale, la diplomatie mondiale s'active entre Pékin-Washington et les négociations autour du Liban. Football, le club africain face à l'Olympique de Béja pour un dernier rendez-vous de la saison aux allures de célébration. Météo entre chaleur au sud, mer agitée et pluie orageuse en soirée, la météo de ce jeudi s'annonce contrastée. Bonjour, consolider les liens pour protéger la société, c'est l'ambition affichée par le ministère de la Famille à l'occasion de la célébration de la journée mondiale de la famille demain. La ministre a dévoilé aujourd'hui les grandes lignes de la stratégie nationale 2025-2035. Ce plan ne se contente pas de mots, il s'appuie sur des actions concrètes déjà opérationnelles et d'autres en cours de finalisation. L'enjeu est de taille, renforcer la cohésion entre les générations et offrir aux foyers tunisiens les outils nécessaires pour résister aux crises. Dajla Akhtari, sous-directrice de l'égalité des chances au sein du ministère de la Famille, nous en parle au micro de la Jebel Amar.
3: Le ministère a mis en place un plan national de la cohésion familiale à l'horizon de 2030, dont ses objectifs sont de consolider les liens familiaux et intergénérationnels à travers le renforcement d'une socialisation saine et la promotion de la culture du dialogue entre les membres de la famille, aussi de renforcer la résilience de la famille et garantir son bien-être. Un objectif qui est de réviser les lois relatives à la famille afin de garantir un équilibre entre les droits et les devoirs. Il y a aussi le plan opérationnel de la préparation à la vie conjugale qui est émané du plan d'action national de la cohésion familiale à l'horizon de 2030. C'est un programme national qui vise à renforcer les compétences des futurs jeunes mariés sur le plan psychologique, social, juridique et sanitaire afin de les aider à construire une cellule familiale résiliente face aux risques et aussi de réduire les risques de divorce, de désunion, surtout lors de premières années de mariage.
2: Alors que le ministère de la Famille dévoile sa stratégie nationale 2025-2035, les derniers chiffres du recensement de l'INS viennent confirmer un basculement sociologique, le déclin du modèle de la famille élargi au profit de la famille nucléaire dans les grandes villes. Ce changement est radical. Mohamed Ali Benzina, enseignant-chercheur à l'Université de Tunis, appelle à repenser les politiques publiques en créant de nouveaux mécanismes de soutien et de nouveaux programmes pour aider à maintenir la cohésion de la famille tunisienne. Écoutons au micro de la Jebel Amar.
4: Nous avons presque atteint 3 500 000 ménages en Tunisie, avec en moyenne un nombre d'individus dans ce ménage qui avoisine les 3,5 à peu près personnes par ménage. Cela nous montre une tendance plus en plus vers la famille nucléaire par rapport à un modèle de famille étendu. Un autre indicateur important aussi, c'est que 75% des ménages se trouvent actuellement dans les grandes villes et notamment les villes côtières. 25% seulement se trouvent dans le milieu rural. Cela traduit en quelque sorte un changement très important dans la société tunisienne. Un autre indicateur aussi concerne le changement de la forme de la pyramide des âges. Donc on voit de plus en plus une tendance vers le vieillissement de la population. Actuellement, on est à 16,9% de personnes de plus de 60 ans en Tunisie. On attend à atteindre un taux de 20% pour les 5 prochaines années. Et cela nécessite aussi une prise en compte par les autorités publiques de cette donnée. Aussi, recul de l'âge au mariage, aussi bien pour les hommes que pour les femmes. Là, on est arrivé à une situation où certainement il faudrait changer de politique de population. Faire une réflexion approfondie sur ces questions, envisager des pistes, des axes au niveau des politiques publiques qui permettent de relancer la nuptialité et la fécondité, je pense que c'est devenu prioritaire actuellement.
2: Toujours à l'occasion de la journée de la famille, la ministre de la Famille, de la Femme, de l'Enfance et des Personnes âgées, Asma Jebri, a également annoncé le lancement d'une plateforme numérique nationale interactive dédiée à la famille, ainsi que la mise en service en 2026 de 3 espaces multiservices destinés aux familles à Souessi Mehdeya, Slatneya, Sidi Bouzid et Metouya Gebs. Et quand la famille devient aussi un moteur économique, le ministère de la Femme, de la Famille lance à partir de demain un salon consacré aux initiatives économiques familiales. L'événement rassemble une trentaine de femmes bénéficiaires des programmes d'intégration ainsi que des associations de développement venues notamment de l'Ariana, de Benarous et de Monastir. Pensé comme un espace de vente directe du producteur au consommateur, ce salon propose des produits de qualité à des prix compétitifs tout en poursuivant un objectif central, renforcer l'autonomie financière des familles participantes. Recevant hier au palais de Carthage le chef du gouvernement Sara Zaafrani Zenzri, le président de la République, Raïs Saïd, a pris connaissance des résultats de la participation tunisienne au sommet Afrique-France 2026 organisé les 11 et 12 mai à Nairobi. Abordant la situation générale dans le pays, Raïs Saïd a assuré suivre de près et de manière continue les conditions dans les différentes régions de la Tunisie. Il a également souligné que le peuple tunisien attend des décisions concrètes qui seront prises afin de mettre un terme aux injustices et à la précarité ayant longtemps touché les catégories les plus vulnérables, confrontées à la pauvreté et au chômage. Et dans un contexte international marqué par de nouvelles tensions géopolitiques et une hausse persistante des coûts de plusieurs produits de consommation, le gouvernement tente de resserrer les rangs avec les acteurs économiques afin de limiter l'impact sur le pouvoir d'achat des ménages. C'est dans cette optique que le ministre du Commerce et du Développement des Exportations, Samir Abid, a réuni hier des représentants du secteur privé, des industriels, des producteurs ainsi que des grandes surfaces commerciales pour examiner la situation des prix et les mécanismes permettant de mieux les maîtriser. Le ministère a insisté sur la nécessité d'une approche participative entre l'État et le secteur privé afin d'éviter une nouvelle flambée des prix sur le marché local. L'objectif affiché est double, préserver la compétitivité du tissu industriel tunisien tout en protégeant le panier du consommateur. Fin du blocage pour le bassin minier. Les 4 zones de production ont retrouvé leur rythme habituel ce matin. Le mouvement de protestation qui a duré depuis 48 heures pour des motifs exclusivement financiers a pris fin, permettant une normalisation immédiate de la situation. L'Akhdar Suid.
0: La production dans les carrières et les transformations dans les laveries ont repris de plus belle pour rattraper le retard de 3 postes chômés en cette période de besoin impérieux de minerais. D'après une source syndicale, il a été convenu de verser dans l'immédiat 600 dinars à chaque agent pour l'achat du mouton. Le versement d'une avance de 800 dinars sur la prime des bénéfices à titre de l'année 2025 et l'examen de l'éventualité du gel pour une période de grâce des créances contractées par le personnel auprès de la compagnie à titre de crédits sociaux et avances circonstancielles, ainsi que la fixation d'une rencontre de dialogue socio-professionnel en date du 20 mai prochain. La compagnie des phosphates de Gafsa n'a pas besoin de ce genre de débrayage intempestif et de perturbations paralysantes, d'autant plus qu'elle traverse depuis plusieurs mois une crise financière sans précédent. La cohésion d'entente conventionnelle et l'abnégation sont de mise pour des lendemains meilleurs pour tout le monde.
2: L'Organisation mondiale de la santé a validé l'élimination de la trachome en Tunisie en tant que problème de santé publique, saluant une avancée historique pour le pays. Le directeur général de l'OMS a félicité la Tunisie pour cette réussite, soulignant qu'elle démontre l'impact d'un engagement politique durable, de soins de santé primaires solides et d'un travail de terrain mené sur plusieurs décennies. Pour l'OMS, cette validation confirme que la première cause dans le monde peut être vaincu lorsque prévention, traitement et action communautaire avancent ensemble. Et à l'approche de la saison estivale, les autorités du Nord-Ouest lancent de vastes opérations d'embellissement et de salubrité urbaine, entretien des espaces verts, badigeonnage des trottoirs et lutte contre les nuisances. Moustiques et chiens errants sont au cœur de cette campagne de propreté. Les détails avec notre correspondant Jamel Tibi.
1: Les autorités municipales relevant des deux gouvernorats de Sélienne et du Kef sont passées à l'action cette semaine avec l'appui de la société civile pour l'arrachage des herbes dans les villes qui ont connu cette année une prolifération sans précédent de la végétation en raison de l'intensité des chutes pluviales. Une situation qui a poussé les autorités municipales à engager de gros moyens pour le nettoyage des herbes en milieu urbain et la lutte contre les moustiques ainsi que les insectes, notamment dans les espaces verts, les cours d'eau et les zones où l'eau est stagnante. Le tout pour anéantir les nids de larves et garantir un été sans encombre pour les habitants des villes, où l'on a aussi mis en place des actions à répétition de lutte contre les chiens errants, en collaboration avec les associations de chasseurs et les forces de sécurité, lesquelles se sont mobilisées pour mener à bien les opérations d'abattage à risque pour la population, notamment au niveau des dépotoirs et du milieu urbain central.
2: Dans l'actualité internationale, la tension au Moyen-Orient continue de dominer l'actualité internationale avec un dossier désormais discuté au plus haut niveau entre Washington et Pékin. Réunis ce jeudi à Pékin, Donald Trump et son homologue ont évoqué les grands foyers de crise, notamment le Moyen-Orient, l'Ukraine et la péninsule coréenne, selon la diplomatie chinoise. Washington cherche surtout à pousser la Chine, partenaire stratégique de l'Iran et grand importateur de son pétrole, à jouer un rôle dans une éventuelle sortie de crise dans le Golfe. Sur le terrain, l'escalade reste particulièrement préoccupante au Liban. L'armée israélienne a intensifié ses frappes jeudi, faisant au moins 22 morts selon les autorités libanaises, alors même qu'une trêve est officiellement en vigueur depuis mi-avril. Ces frappes interviennent à la veille de nouveaux pourparlers à Washington entre le Liban et Israël, sous médiation américaine, dans un climat toujours très fragile. Autre point de tension majeur, le détroit d'Hormuz. Téhéran semble vouloir transformer le contrôle de cette voie maritime stratégique en levier politique et économique. Or, le blocage ou la perturbation d'Hormuz pèse déjà lourdement sur les marchés, puisque près d'un cinquième de l'offre pétrolière mondiale y transite habituellement. Toujours dans l'actualité internationale, l'Union européenne a décidé de renforcer son mécanisme d'échange d'informations entre les 27 pour mieux lutter contre l'antivirus, a annoncé ce jeudi la présidence du Conseil de l'Union européenne. L'activation de ce dispositif facilitera l'échange d'informations entre les États membres et les institutions de l'Union européenne et servira de plateforme rassemblant toutes les informations pertinentes ainsi que l'ensemble des actions en cours, a indiqué la présidence dans un communiqué. Culture à Cannes, la Palestine ne vient pas seulement témoigner, elle vient exister. Avec son programme Real Solidarity, le pavillon palestinien proposera 5 jours de rencontres, débats, présentations de projets, hommages et événements artistiques. Au-delà de la solidarité, l'objectif est clair, donner au cinéma palestinien une place plus structurée dans l'écosystème mondial, malgré la guerre, les déplacements, la fragmentation et les fortes inégalités d'accès au financement et au circuit de diffusion. Football, ambiance de sacre, affluence attendue et circulation sous contrôle. Tous les regards seront tournés cet après-midi vers Rades, où le club africain affronte l'Olympique de Béja pour clôturer la saison. Une rencontre pour laquelle le ministère de l'Intérieur a mis en place un dispositif spécial autour du stade Hamadi Agbi, avec ouverture des portes dès 13h et restriction de circulation sur la RN1 et de 11h à 20h. La météo à la fin de cette édition. Le printemps joue les prolongations instables. Une nouvelle séquence pluvieuse est attendue en Tunisie dans les prochaines heures et jusqu'à la fin de la semaine, selon les dernières prévisions de l'INM. L'instabilité devrait surtout concerner le nord et par endroits le centre, avec des cellules orageuses d'abord attendues sur les régions de l'ouest avant de gagner progressivement les zones côtières du nord et du centre-est. Les gouvernorats du Kef, de Jindouba, de Béja et de Bizerte figurent parmi les zones les plus exposés à des pluies parfois soutenues. Pour les orages, les rafales pourraient dépasser temporairement les 70 km/h avec un risque localisé de grêle dans certaines régions intérieures. La mer, elle deviendra agitée à très agitée sur plusieurs côtes. Les températures maximales oscilleront entre 23 et 28 degrés dans le nord et sur les hauteurs, entre 29 et 34 degrés ailleurs, atteignant 37 degrés à l'extrême sud. Avant de vous quitter, je vous rappelle les principales informations de ce journal. La Tunisie mise sur la famille pour consolider les liens sociaux et renforcer la cohésion entre les générations à l'occasion de la célébration demain de la journée de la famille. Après le sommet Afrique-France, le président de la République appelle à des décisions concrètes pour répondre aux attentes sociales et mettre fin aux injustices dans les régions. Football, le club africain face à l'Olympique de Béja à partir de 16h pour un dernier rendez-vous de la saison aux allures de célébration. Météo entre chaleur au sud, mer agitée et pluie orageuse en soirée. La météo de ce jeudi s'annonce contrastée. Ainsi s'achève notre édition. Merci de l'avoir suivi. Merci à Tarek Drissi pour sa précieuse collaboration technique. La rédaction vous donne rendez-vous à 15h pour un flash d'actualité. Restez à l'écoute de RTCI.

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1: Les nouvelles de 15h, bonsoir. Le ministère de l'Intérieur a facilité le retour d'environ 4000 migrants originaires de pays subsahariens vers leur pays d'origine dans des conditions normales et dignes dans le cadre du programme de retour volontaire des migrants en situation irrégulière présent sur le territoire tunisien, et ceci à travers le projet d'intervention humanitaire autorisé par le président de la République. Les épreuves pratiques et orales du baccalauréat de la session 2026 ont débuté aujourd'hui, conformément au calendrier officiel du ministère de l'Éducation. Les 19, 20, 22 et 23 courants, 2064 candidats se présenteront aux épreuves pratiques et orales de la spécialité sportive dans 87 centres d'examen. Les épreuves écrites, quant à elles, de la session principale de cet examen national se dérouleront les 3, 4, 5, 8, 9 et 10 juin et les résultats seront annoncés le mardi 23 juin. La session de contrôle se tiendra les 29 et 30 juin. Le ministère du Commerce et du Développement des Exportations prépare le lancement d'une étude pour la révision du plan directeur des marchés de production et de gros, des produits agricoles et de la pêche. Actuellement, les services spécialisés au ministère préparent le dossier d'appel d'offres pour le lancement de cette étude en coordination avec les parties concernées, dont le ministère de l'Intérieur, de l'Agriculture, de l'Union tunisienne de l'Agriculture et de la Pêche, précise une source responsable au ministère du Commerce lors de son intervention à la 10e édition de Tunisia Economic Forum organisée par l'Institut arabe des chefs d'entreprise. Guerre au Moyen-Orient, de nouvelles négociations entre Israël et le Liban s'ouvrent à Washington à 3 jours de la fin de la trêve. Ce troisième cycle de discussions doit durer 2 jours. Le président chinois a émis ce jeudi une sévère mise en garde à l'adresse de son homologue Donald Trump sur le risque de conflit au sujet de Taïwan, et ceci dès l'ouverture d'un sommet placé sous le signe de multiples tensions bilatérales et internationales. Merci de l'écoute, on se retrouve à 16h.
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2: 16h à notre station, bonsoir. Dans un contexte international marqué par de nouvelles tensions géopolitiques et une hausse persistante des coûts de plusieurs produits de consommation, le gouvernement tente de resserrer les rangs avec les acteurs économiques afin de limiter l'impact sur le pouvoir d'achat des ménages. Et c'est dans cette optique que le ministre du Commerce et du Développement des Exportations a réuni des représentants du secteur privé, des industriels, des producteurs ainsi que des grandes surfaces commerciales pour examiner la situation des prix et les mécanismes permettant de mieux les maîtriser. Consolider les liens pour protéger la société, c'est l'ambition affichée par le ministère de la Famille à l'occasion de la Journée mondiale de la famille, célébrée le 15 mai de chaque année. Le ministère a dévoilé aujourd'hui les grandes lignes de la stratégie nationale 2025-2035. Ce plan décennal ne se contente pas de mots, il s'appuie sur des actions concrètes déjà opérationnelles et d'autres en cours de finalisation. L'enjeu est de taille, renforcer la cohésion entre les générations et offrir aux foyers tunisiens les outils nécessaires pour résister aux crises. Toujours à l'occasion de la journée de la famille, la ministre de la famille, de la femme, de l'enfance et des personnes âgées a également annoncé le lancement d'une plateforme numérique nationale interactive dédiée à la famille, ainsi que la mise en service cette année de 3 espaces multiservices destinés aux familles à Ahmedia, Sidi Bouzid et Gabès. Dans le monde, la tension au Moyen-Orient continue de dominer l'actualité internationale, avec un dossier désormais discuté au plus haut niveau entre Washington et Pékin, réuni aujourd'hui à Pékin. Les deux présidents ont évoqué les grands foyers de crise, notamment le Moyen-Orient, l'Ukraine et la péninsule coréenne. Washington cherche surtout à pousser la Chine, partenaire stratégique de l'Iran et grand importateur de son pétrole, à jouer un rôle dans une éventuelle sortie de crise dans le Golfe. Merci, d'autres nouvelles vous seront proposées à 17h.
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7: I comme investissement, troisième partie. Les machines, les bâtiments, les véhicules de transport de marchandises représentent des investissements physiques ou matériels. On leur oppose les investissements immatériels, appelés aussi investissements incorporels, qui sont des dépenses particulières destinées à améliorer le potentiel productif de l'entreprise. Les investissements immatériels regroupent les dépenses suivantes. Dépenses liées à l'innovation, recherche, brevets, licences, etc. Dépenses de formation des salariés, dépenses en logiciel, dépenses en publicité, dépenses commerciales. Les investissements immatériels sont souvent étroitement imbriqués avec des investissements matériels, exemple de l'ordinateur et du logiciel, ou de l'ordinateur et de la formation du personnel sur ce matériel. Cependant, les investissements immatériels sont considérés comme des consommations intermédiaires et à ce titre ne peuvent donc donner lieu à des amortissements venant réduire le bénéfice imposable de l'entreprise, à moins qu'ils n'augmentent la capacité de production sur plus d'un an. Brevets, recherche et développement, licences, marques, logiciels. Les investissements de capacité sont destinés à accroître les capacités de production. Ils consistent à rajouter, par exemple, de nouvelles machines à celles qui existent, afin de produire en plus grande quantité. Ils s'accompagnent ainsi de création d'emplois pour faire fonctionner les nouvelles machines.
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8: Bienvenue dans les musiques du monde avec une double session live. Une session live qui invite la chanteuse américaine Michelle David et son groupe de Hollandais The True Tones avec la sortie de l'album Soul Woman. Elle est arrivée. Elle sera face à Tiwayo, un Français qui évolue lui aussi dans la soul et le blues et qui sort l'album Outsider.
9: Vous m'entendez ou pas? Vous m'entendez?
8: Oui, on t'entend.
9: Vous m'entendez quoi?
8: Mais si. En fin d'émission, les deux artistes nous ont promis un petit duo.
10: Yes.
8: Je partirai bien sur un morceau de Bill Weaver si on me demande. Ok. Bon bah, Michelle David and the True Tones. Michelle David, voilà, sont en place avec le titre Speak to Me.
9: Et j'ai mis mon téléphone sur mode avion au cas où.
8: C'est bien?
10: Yeah, yeah, it's fine. Thank you.

0: Michel David and the True Tone dans la session live.
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0: On a deux groupes aujourd'hui dans la session là. Il y a Michel David and the True Tones, une chanteuse américaine qui est basée aux Pays-Bas, et Tiwayo, qui est français mais qui adore Austin, Texas. On vous en parlera un peu plus tard dans l'émission. Tout de suite, nous avons Michel David en entretien. Michel, bonsoir.
2: Bonsoir.
0: Ah, vous savez dire un mot en français?
2: I wish.
0: Moi aussi, j'espère. J'aurais adoré parler français. Ce sera Léa Boutin-Rivière qui fera la traduction. Alors là, on vient d'entendre, enfin, vous venez de jouer un titre qui s'appelle Speak to Me. Ce morceau, on peut le retrouver sur le nouvel album de Michel David and the True Tone qui s'appelle le nouvel album Soul Woman. Alors, à ce moment de votre vie, sortir un album qui s'appelle Soul Woman, qu'est-ce que ça raconte sur vous?
2: It's twofold. I think I've come full circle.
3: Il y a deux choses. Je pense que déjà, je suis revenue quelque part à mon point de départ après avoir exploré tellement de genres différents. Donc voilà, je reviens à la soul. Et puis, la soul, ça a quelque chose de tellement satisfaisant, ça me comble vraiment. Donc voilà, Soul Woman.
0: La musique soul dans votre parcours, c'est une évidence. J'allais dire, vous êtes presque née dedans, de la Caroline du Sud à New York, puis en arrivant après aux Pays-Bas avec un petit passage en Allemagne pour des raisons professionnelles. Être une soul woman aujourd'hui, est-ce que ça crée des responsabilités? Est-ce qu'il y a quand même quelque chose à défendre derrière ce mot, derrière ces deux mots?
2: That's a very unusual question. I don't think anyone's ever asked me that.
3: C'est une question très inhabituelle. Je crois qu'on ne l'avait jamais posée auparavant. Je n'ai pas forcément le sentiment que je dois défendre quelque chose. En revanche, il me semble que je dois continuer à honorer la musique soul. Et je crois que c'est mon devoir de la rendre accessible à tous.
2: And therefore, even if it's not your cup of tea, so to speak, or if it's not your juice.
3: C'est-à-dire que même si ça n'est pas ta tasse de thé, si ma musique te fait ressentir quelque chose, eh bien ça te donnera envie peut-être d'explorer ce genre musical-là.
0: Alors, vous vivez maintenant aux Pays-Bas. Vous vivez aux Pays-Bas depuis combien de temps, quoi? 20 ans, 30 ans maintenant?
2: Oh my God, I'm trying not to count. See, my oldest daughter is 29. Yeah, maybe 30 something years.
3: Je préférerais ne pas compter, mais ma fille la plus âgée a 29 ans, donc oui, ça doit faire une trentaine d'années.
0: Vivre aux Pays-Bas, qu'est-ce que ça a apporté à votre conception de la musique? Parce que vous avez traversé l'Atlantique, la musique soul vue de l'Europe, c'est très différent que vue du continent américain. Vous travaillez avec des musiciens hollandais qui, de par leur position, sont très à même de savoir ce qui se passe en Angleterre, donc la musique anglaise, la Britpop, etc. Mais aussi, il y a beaucoup de populations immigrées qui ont traversé l'Europe, ça c'est notre histoire commune qui n'est pas toujours très drôle. Donc ils avaient aussi un vrai lien avec le continent africain. Est-ce que c'est cette partie-là que vous avez pu trouver chez ces musiciens, peut-être?
2: I have to say, I think I was living in a bubble, so to speak, a bubble that had some holes in it.
3: Vous savez, je crois que j'ai vécu dans une sorte de bulle avec quelques trous peut-être pour me laisser respirer. Mais cette bulle m'a quand même protégée globalement de l'extérieur. Quand je suis venue pour la première fois aux Pays-Bas, c'était en 1984, c'était pour une comédie musicale. Et quand j'ai ouvert ma bouche pour chanter, c'est quelque chose qu'ils n'avaient jamais entendu.
2: Belted through my chest, and most people were belting.
3: Je pense que c'était le fait que je chante vraiment avec ma voix de poitrine d'une manière assez puissante, et ils n'avaient jamais entendu ça. Et ça m'a permis quelque part de projeter qui je suis sur qui ils étaient et qu'on s'emmène tous ensemble. Et puis ça m'a aussi permis de trouver qui je suis à travers ma voix. Concernant les influences, je ne pense pas avoir été influencée par la musique européenne. En tout cas, quand je suis arrivée, je suis vraiment arrivée avec mon son. Mais mes musiciens, plutôt que le pays dans lequel je vivais, mes musiciens m'ont introduite à des influences afro, surtout au niveau des percussions.
0: Je vais vous présenter un musicien, d'ailleurs vous allez jouer avec lui en fin d'émission, il s'appelle Tiwayo, il est français. Alors lui aussi il a traversé l'Atlantique mais dans l'autre sens, c'est-à-dire que lui il vient des pays de la Loire et il est allé travailler avec un producteur à Austin, Texas. Il est là avec son groupe pour le titre Up for Soul.
4: Big round of applause for Tiwayo, please, yeah, yeah.
5: Mesdames et messieurs.
4: Yeah.

0: Petit Voyou dans la session live.
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0: Tiwayo, bah, Tiwayo est au chant et à la lead guitare, Théo Moutou à la batterie, Emmanuel Sani à la basse, Borel Bambi aux percussions et Paul Sani au clavier. Bonsoir.
2: Bonsoir.
0: Cher Tiwayo.
2: Bonsoir, chère Laurence.
0: Vous êtes invité en même temps que Michel David and the True Tones. Alors, ce morceau, Up for Soul, fait partie de tout un album qui s'appelle Outsider. Peut-être dire un mot sur la production et ce que vous avez voulu faire avec ce nouvel album.
2: Alors, cet album, il est très spécial pour moi. En fait, c'est la première fois que je me suis autorisé à vraiment faire un album de soul. Puisque bon, je suis un gros fan de soul et aussi de blues, mais depuis quelques années, mais je ne m'étais jamais vraiment autorisé à aller au bout de l'exercice. L'aventure de cet album, c'était d'aller chercher le côté collectif, en fait, vraiment dans la réalisation de la musique, et de trouver un peu cette recette magique qu'ont mes albums de soul préférés, donc d'aller chercher le meilleur producteur, les meilleurs musiciens, le meilleur studio et d'essayer de faire travailler toute cette équipe pour aboutir mes chansons.
0: Vous voulez donner des noms peut-être, des gens qui vous ont accompagné sur
2: Absolument.
0: La production ?
2: J'ai eu la chance, donc le producteur de l'album c'est Adrian Quesada, qui est connu pour son travail avec les Black Pumas.
0: Vous savez qu'ils sont venus dans cette émission, dans la session live, juste avant d'être nominés aux Grammy Awards, qui n'ont pas gagné du reste, mais je crois que Quesada avait bossé avec Prince.
2: Oui, absolument. Il a été, en fait, il faisait partie d'un groupe dont je ne me rappelle plus le nom, et donc Prince a pris ce groupe-là pendant...
3: L'émission.
2: Non, mais en plus, moi j'ai vraiment des problèmes de mémoire de toute façon. Donc Adrian, que je connaissais pour son travail avec le Black Puma, mais aussi sur ses autres projets, avec tout ce côté Latin Soul. J'étais très sensible à sa musique, et il était au top de ma liste des producteurs pour cet album, et donc je l'ai contacté, je lui ai envoyé mes démos, il m'a dit c'est top, je suis chaud, et donc on s'est rencontrés en France, aux Eurocaennes, et puis à Toulouse, sur un zénith des Black Puma, donc deux reprises, histoire de discuter, et puis quelques mois après j'étais à Austin, au Texas.
0: Alors Austin, Texas, on reste combien de temps? On y fait quoi? Qu'est-ce que ça fait dans la tête?
2: Alors, Austin, là, j'y suis. Ça s'est fait en deux fois. J'y étais une première fois 3 semaines pour quitter vraiment l'enregistrement de l'album.
0: Quelle année?
2: C'était il y a un an, c'était en 2025.
0: Voilà.
2: Et du coup, donc j'avais beaucoup préparé cet album. Je l'avais vachement, des grosses démos très arrangées dans mon studio. Et donc, je suis arrivé avec ce matériel-là. Et donc... première fois 2 semaines, enfin plus une semaine où j'ai vadrouillé un petit peu dans le coin, rencontré des gens, mais 2 semaines de studio. Et puis j'y suis retourné une deuxième fois pour le mix et shooté une live session dans le même studio.
0: Je vous propose d'écouter maintenant un extrait du nouvel album de Michel David and the True Tones. On a choisi le titre qui a donné son nom à l'album, Soul Woman.

0: Soul Woman, c'est le titre qu'on vient d'écouter, c'est la version studio, c'est la version de l'album qui a donné son titre d'ailleurs à ce disque. Michel David, des explications sur l'enregistrement de ce disque? Est-ce qu'il s'est passé des choses inhabituelles? Est-ce que vous avez des anecdotes à partager avec nous?
1: It's an album that I didn't really want to make. You want to hear something crunchy? No, I didn't because I felt...
2: Je ne voulais pas vraiment faire cet album. En réalité, j'avais la sensation que j'avais plus rien à dire. On a déjà 8 ou 9 albums derrière nous. On en a sorti quasiment un par an. Alors est-ce que vraiment j'ai quelque chose de plus à dire? En plus, je veux être sincère avec mon audience. C'est quelque chose qui est très important pour moi. Je ne veux pas faire un album où je raconte des

0: mon corps a commencé à me lâcher. Et c'est là où je me suis rendu compte que j'allais devoir gérer tout ça. Et c'est là que l'idée de d'écrire ce nouvel album est née. Malgré tout, j'avais du mal à écrire. J'ai même failli abandonner. Et puis un jour, ça m'est tombé dessus, mais ça n'a pas été facile. Vous voyez, par exemple, sur l'album, il y a une chanson qui s'appelle Golden Sun. Et j'arrivais pas à la chanter. Et j'ai fini par dire à mon équipe, bon, je vais vous la chanter, mais comme un guide pour que vous fassiez l'instrumentation. Et puis moi, j'enregistrerai les voix ensuite.
1: I sang it like a whisper, golden sun, let it fill your soul. Da, da, da, da, da, da, da. You know, just very matter of fact. And we played it back and it was like...
0: Et donc je l'ai juste fredonné comme ça. Et finalement, c'est ça qu'on a fini par garder sur l'album. Et en fait, ce que vous entendez sur Soul Woman, c'est quelque part moi qui me chante à moi-même.
2: Michel David and the True Tone avec le titre Running.

0: Michel David and the True Tone dans la session.
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0: Michel David est au chant, Ono Smith et Paul Willemsen, guitare et basse, ils alternent, et Baz Bauma qui est aux percussions. Est-ce que j'ai bien prononcé, Michel?
2: I believe so. I was zoning out a little bit.
0: revenez. Ne me laissez pas tomber, pas encore.
3: Come back. Don't leave us alone.
0: Dites-moi, vous allez être, comment dire, vous vous préparez physiquement à une tournée parce que vous avez dit que ça fait un moment que vous chantiez, qu'à un moment votre corps vous avait lâché. Donc, est-ce que vous avez une préparation particulière avant de monter dans le bus sans savoir où vous allez, finalement, si j'ai bien compris?
2: No, I'm still... I'm not learning my lessons at all.
0: C'est bien.
2: Yeah, you know, I think now I am going to have to find some routine.
3: Donc non, j'ai pas de préparation, j'apprends rien de mes erreurs. Typiquement, j'ai aucune routine, je suis habituée à me réveiller le matin, prendre une bonne douche, m'habiller et puis c'est tout. Et j'ai même pas vraiment d'étirement ou d'échauffement. D'habitude quand je suis en tournée, mon échauffement c'est ma première chanson en fait. Mais j'ai conscience qu'avec le temps, il va falloir que ça change, que mon corps est peut-être un peu plus raide aujourd'hui qu'il l'était à l'époque. Donc voilà, je vais faire de mon mieux pour avoir une routine à l'avenir. Ceci dit, j'ai remarqué qu'avec le temps, ma voix devient plus forte et je ne pensais pas que c'était possible. Je sais bien que j'ai une voix qui est puissante, que j'ai du coffre, mais j'ai l'impression qu'elle s'améliore. Techniquement, c'est de mieux en mieux. Alors, je ne sais pas d'où ça vient, mais c'est comme ça.
0: Je ne vais pas donner votre âge parce que ça ne se fait pas, mais vous avez plus de 50 ans de carrière, donc ça vous étonne d'avoir une voix de plus en plus puissante?
2: I am, because if I look at some of my greats, as they get older...
3: Ouais, ça me surprend parce que quand je pense à certains de mes proches ou des gens que j'admire, certains ont fini par atteindre un pic à un certain âge et par la suite on entend que les choses changent, il y a quelque chose qui change. Moi pour l'instant j'ai pas cette impression, ma voix s'améliore et j'espère en tout cas que ça va rester comme ça pendant les 10 ou les 15 prochaines années, et si ça ne s'améliore pas, au moins que ma voix reste là où elle en est maintenant.
2: Okay, you know, and maybe that means that I won't be singing songs that require me to be so powerful.
3: Alors bon, on ne sait pas ce qui va se passer dans le futur. Peut-être que je serai obligée à l'avenir de... J'ai toujours raconté des histoires, mais d'être quelqu'un qui raconte des histoires de manière un peu plus calme ou peut-être avec une voix un peu plus jazzy. Moi, je sais que j'ai cette voix jazzy en moi, mais le public ne l'a pas encore entendue.
0: Faire du métal, peut-être?
2: Well, you know, this is funny because... I think I don't know which album it was, but there was a period.
3: Ce qui est marrant, c'est que je sais plus sur quel album c'était, mais pendant 2-3 ans, et c'est encore un peu le cas aujourd'hui, on était systématiquement invités à des festivals heavy metal, et j'ai jamais compris pourquoi. Donc finalement, votre proposition n'est pas si loin que ça. Mais bon, on a quand même systématiquement l'impression que leur gorge saigne. Je suis pas sûre d'avoir très envie de ça pour moi, mais bon, je garde en tête si ça peut me permettre de rester sur scène.
0: Bon, on va voir dans quel état sont les cordes vocales de Tiwayo, qui est avec son groupe, et il va interpréter le titre I've Got to Travel Alone. Tiwayo.
4: Okay.

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1: Tiwayo, I've got to travel alone. Sauf erreur, c'est pas un des premiers titres qui ouvre votre album Outsider.
2: Eh ben si, c'est le tout premier.
1: I've got to travel alone, c'est quoi? C'est un aveu, c'est un manifeste.
2: C'est un morceau qui parle. Je fais partie des artistes qui ont quand même eu. Le Covid a eu des conséquences sur leur vie professionnelle et personnelle, donc ça a été assez difficile pendant toute une période. J'étais pas mal coupé de la scène et suite à ça, j'étais un petit peu isolé. Il y a eu une espèce de petite période, une période assez difficile. À plein de niveaux, donc cette chanson renvoie à cette période-là de ma vie et aussi à ce chemin, je pense en tant qu'artiste, qu'on a un chemin un petit peu intérieur, s'accrocher, de continuer à se battre pour faire sa musique, se battre pour ses rêves.
1: Un mot sur les musiciens qui vous ont accompagné en dehors de Adrián Quesada. Il y a quelques musiciens qui ont un CV impressionnant, digne du Who is Who.
2: Absolument, donc cet album, il y a eu vraiment une magie en studio. Il y a vraiment quelque chose que j'ai vraiment découvert pour la première fois, cette espèce de magie et de moments gravés. Donc j'étais là-bas pendant 2 semaines et durant la première semaine, Adrian me dit, je lui avais dit à Adrian, ce serait super si on avait un des grands guitaristes de la scène de blues texane. Et donc il me dit, il y a Doug Bramhall, qui est donc le guitariste de Eric Clapton depuis des années, qui est en ville, il a écouté ta musique et il est chaud de venir en studio. Et donc Doyle est venu et c'était génial. Il est venu le 5e jour, je m'en rappelle très bien. Et c'était vraiment incroyable, d'autant plus que c'était donc pas signé, pas prévu. Et il devait venir jouer sur un morceau et il a joué sur 3. Et c'était une super, super rencontre.
1: Ouais. Vous avez passé 1 ou 2 soirées ensemble ?
2: Alors, il n'est pas resté, mais par contre, il m'a fait encore un plus beau cadeau, c'est qu'il a joué sur ce morceau que j'ai écrit pour mon père, qui raconte un peu l'histoire de mon père. Donc mon père, c'est la personne qui m'a introduite au blues et à la soul et au jazz, et de manière générale, à la musique, à la culture américaine et afro-américaine. Et il a joué sur ce morceau, voilà, qui est un morceau qui compte beaucoup
1: sur quel
2: pour
1: morceau ?
2: Moi. Daddy was born with the blues.

0: connaissez Michel David and the True Tone?
1: Je les ai découverts en fait quand j'ai fait cette signature donc avec Record Kicks, et je les ai découverts à ce moment-là. Je les connaissais pas d'avant.
0: Michel David, I introduce you, Rémi, as TYO. TYO, this is Michel, she is Michel.
2: Hi, hello. Nice to meet you.
0: Vous connaissiez avant cette émission?
1: Non. Non. On ne s'était jamais rencontré.
0: Vous savez que vous avez le même label quand même.
1: Oui.
0: Ok. Qui s'est mis d'accord sur un titre de Bill Withers?
1: J'avoue que j'ai proposé cette chanson.
0: Oui.
1: Et du coup, je pense que Bill Withers, c'est un artiste que... Do you like Bill Withers?
3: Oh, I do. Oui, j'adore.
2: I met him.
3: Je l'ai rencontré.
1: Oh, really?
2: Wow. Yeah, there was a concert.
3: Il était en concert à Amsterdam et je faisais partie des artistes qui ont chanté pour lui. Ensuite, on a fait la fête. C'était chouette.
1: That's amazing.
2: Yeah.
1: Wow.
0: Elle a passé une soirée avec Bill Withers quand même. Et Michel, le fait de chanter avec Rémi, qui se fait donc appeler TYO, est-ce que vous trouvez qu'il a il a quelque chose de cette partie du monde que vous connaissez bien, c'est-à-dire le R&B, la soul, etc. Est-ce que vous sentez qu'il est habité? What do you think of this way of singing as a white man from France?
2: Well, you know, I didn't know he was a white man from France.
3: Je ne savais pas que c'était un homme blanc français quand j'ai entendu sa musique. Donc, je me suis juste basée sur son son et j'ai trouvé ça beau. Je lui souhaite d'avoir beaucoup de succès.
0: Est-ce que vous auriez un conseil à donner à TYO, parce que vous avez plus d'expérience que lui, et puis il aborde une esthétique que vous connaissez mieux que lui, même s'il est très, très travailleur et qu'il s'imprègne énormément. Est-ce que vous auriez un tip, un conseil, une idée?
2: I think for me to impose or try to give him some tips wouldn't be fair.
3: Je crois que ce serait assez injuste d'essayer d'imposer un style ou un conseil à TYO. Il faut qu'il trouve sa voie, qu'il fasse des erreurs, et peut-être que certaines de ses erreurs n'en seront même pas, d'ailleurs. Mais si je devais dire quelque chose, ce serait sois fidèle à toi-même, trouve ta voie, essaye surtout de ne pas imiter les autres, et aie confiance dans ce que tu as, parce que c'est bien ce que tu as.
0: Vous êtes rencontrés dans les loges, et vous nous avez préparé un morceau commun, ce dont je vous remercie infiniment. Michel David and the True Tones avec TYO pour cette reprise de Bill Withers, The Two of Us. Merci infiniment à tous les deux, enfin à vous tous.
2: All right, let's go. Thank you.

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2: Bonsoir, football, le club africain face à ce moment à l'Olympique de Béja pour un dernier rendez-vous de la saison aux allures de célébration. Le score pour l'heure est encore à 0-0. Pour sa part, l'Espérance sportive de Tunis joue à Ben Garden contre l'US Ben Garden. 1-0 a été enregistré en faveur de l'Espérance. Les épreuves pratiques et orales du baccalauréat de la session 2026 ont débuté aujourd'hui conformément au calendrier officiel du ministère de l'Éducation. Les épreuves écrites de la session principale de cet examen national se dérouleront les 3, 4, 5, 8, 9 et 10 juin et les résultats seront annoncés le mardi 23 juin. La session de contrôle, quant à elle, se tiendra les 29 et 30 juin. Le ministère de l'Intérieur a facilité le retour d'environ 4000 migrants originaires de pays subsahariens vers leur pays d'origine dans des conditions normales et dignes dans le cadre du programme de retour volontaire des migrants en situation irrégulière présents sur le territoire tunisien et ceci à travers le projet d'intervention humanitaire autorisé par le président de la République. Dans un contexte international marqué par de nouvelles tensions géopolitiques et une hausse persistante des coûts de plusieurs produits de consommation, le gouvernement tente de resserrer les rangs avec les acteurs économiques afin de limiter l'impact sur le pouvoir d'achat des ménages tunisiens. Le détroit d'Hormuz, Téhéran semble vouloir transformer le contrôle en levier politique et économique. Or, le blocage ou la perturbation de ce détroit pèse déjà lourdement sur les marchés puisque près d'un cinquième de l'offre pétrolière mondiale y transite habituellement. L'Agence internationale de l'énergie alerte sur une chute de l'offre mondiale et un recours accéléré aux réserves de pétrole dans un contexte de guerre au Moyen-Orient et de tensions sur les approvisionnements. Et puis cette info est selon plusieurs modèles climatiques internationaux spécialisés. Des températures records pourraient être enregistrées cet été, doublées d'une canicule exceptionnelle. D'autres nouvelles vous seront proposées à 18h.
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17h08 minutes sur les ondes de Radio Tunis à l'international. Bienvenue à ce 120 minutes du jeudi 14 mai 2026. Vous êtes en compagnie de Mandrzi, de micro du studio 10, Faisal Helali, fidèle devant sa console. Nous allons passer 2 heures de temps en musique et également un aspect économique bien prononcé, comme tous les jeudis à partir de 18h30 minutes. Cette fois-ci, une petite exception parce que notre invité ne pourrait pas venir avant l'heure qui est habituelle pour Écosphère, c'est-à-dire 18h10. Ce sera plutôt à 18h30. Nous aurons le plaisir de recevoir Sibrahim Dabesh, qui est le président de la Chambre des concessionnaires et constructeurs automobiles. Et on parlera du secteur automobile, ses enjeux et ses défis. Sinon, les aventuriers seront là à partir de 17h45 minutes. Votre épisode quotidien raconté et écrit par Issa Marzouki. Et tout de suite, c'est Earth, Wind and Fire qui va démarrer avec Let's Groove.

Yeah, let's groove tonight. C'est ce qu'on vous propose ce soir à partir de 17h dans ce 120 minutes. Et le dernier match du championnat se déroule, et les derniers matchs en fait, puisqu'il s'agit de plusieurs matchs, on sera surtout le troisième relégué à la deuxième division. Sinon, on joue à peu près 50e minute dans les différents stades. Le club sportif Sfaxien est en train de mener, tenez-vous bien, 3-0. Malheureusement, là, c'est vraiment une débâcle par rapport à ce club, à ce grand club qui s'appelle l'Étoile du Sahel. 3-0 à la 51e minute. Le club africain et l'Olympique de Béja, c'est la mi-temps, 0-0. À Benguerden, l'Espérance sportive de Tunis est en train de mener à 1-0. Et à Menassir, le score est de la parité, 0-0. Voilà, en attendant de vous donner les scores finaux tout à l'heure, dans une trentaine de minutes à peu près. Mais sinon, on va se régaler avec, cette fois-ci, The Jacksons. Et n'oubliez pas, le film de Michael joue encore dans les salles de cinéma.

Mmh. Vous avez certainement reconnu la voix de Michael Jackson en fin, plutôt en fin de chanson, dans ce I Can't Wait des Jacksons. C'était le dernier album auquel a contribué Michael Jackson avec ses frères, The Jacksons, ou puis les Jackson 5 aussi, à un certain moment, ils se sont fait appeler. Vous en saurez davantage si vous allez regarder ce beau film de Michael biopic joué par son neveu Jaffer Jackson. Allez, on continue dans ce beau rythme. Avec ce beau rythme, Yarbrough and People, don't stop the music. Non, on ne va pas arrêter la musique, rassurez-vous.

Le groupe Yazoo ou la rencontre de deux jeunes gens qui s'appellent Alison Moyette, la chanteuse, et le claviériste Vince Clarke, qui se sont rencontrés dans un pub où Alison Moyette jouait avec son groupe, alors que la participation de Vince Clarke aux futures apparitions de Depeche Mode se faisait déjà incertaine. Le duo naît officiellement au début de l'année 1982. Depuis le début avec la sortie du single Only You, le succès est considérable et s'exporte en Europe. Cependant, en juillet 83, après quelques morceaux qui eurent un grand succès radio, comme ce qu'on vient d'entendre, Don't Go, Only You, Situation, et deux albums très bien classés au Royaume-Uni, Vince Clarke et Alison Moyette se séparent au moment de la sortie de leur second album et annoncent la dissolution du groupe à la grande surprise de leur public britannique. Alison Moyette a mené une carrière solo plutôt réussie, mais sans pouvoir parvenir à exporter sa musique hors de la Grande-Bretagne. Rappelez-vous, All Cried Out, pardon, en dépit d'une poignée d'albums solo d'obédience, variété, soul et blues tout à fait honorables. C'était un petit retour aux années 80, et on continue dans les 80 avec plutôt 70 même, avec un morceau des Four Tops, ça s'appelle Reach Out, I'll Be There, mais repris cette fois-ci par Gloria Gaynor, avant de retrouver les aventuriers.

d'écouter les aventuriers Coup d'éclat au stade Hamadi Agrebi de Rades. L'Olympique de Béja vient de marquer un but à la 60e minute. Score 1-0 contre le club africain. Tout de suite, les aventuriers. Puis on retrouvera Don Henley et Jamiroquai.

Aujourd'hui, Vitus Bering, première partie. La vie de l'explorateur et navigateur danois au service de l'armée russe, Vitus Bering, né en 1681 et mort en 1741, a été pleine d'aventures et de découvertes. Dans les régions inconnues, séparant la Russie de l'Alaska. Et même s'il n'a pas été le premier marin russe à voir l'Amérique du Nord, car il a été en cela devancé par Mikhaïl Gvozdev vers 1730, ni même celui qui a découvert le célèbre détroit qui porte son nom, dans lequel Simon Genev a navigué bien avant lui, on le considère cependant comme un grand navigateur dont le nom a été donné par James Cook au fameux détroit. Son nom a été également donné à une mer, à une île, un glacier et un pont terrestre. Qui est donc Vitus Bering et quels ont été ses exploits? Né dans une ville du Danemark, dans une famille où le père est inspecteur des douanes, Bering s'engage sur un navire alors qu'il n'a que 15 ans et parcourt les mers entre 1696 et 1704 jusqu'à atteindre les Indes orientales néerlandaises. À Amsterdam, il suit une formation d'officier de marine, travaille sur des baleiniers dans l'Atlantique Nord et voyage dans l'Est de l'Amérique du Nord et dans les Caraïbes. Sa carrière prend une nouvelle voie lorsqu'il s'engage en 1704 dans la marine russe avec le grade de sous-lieutenant, passant rapidement à celui de capitaine en participant à la Grande Guerre du Nord, opposant la Russie de Pierre le Grand, alliée à la Pologne, au Danemark, à l'Angleterre et à la Prusse, à la Suède, alliée aux Ottomans, à une partie de la noblesse polonaise et aux Cosaques ukrainiens. À la fin des hostilités, Bering commande le Lesnoy à partir de 1724. C'est à la fin de cette année que Pierre le Grand lui donne pour mission d'explorer l'Est russe et de cartographier les terres entre la Russie et le continent nord-américain. Avec deux lieutenants, le Danois Martin Spanberg et le Russe Alexei Tchirkov, il prépare donc sa première expédition du Kamtchatka. L'empereur lui demande d'aller dans cette péninsule afin d'y construire deux navires qu'il doit utiliser pour naviguer vers le nord jusqu'à ce que la Terre tourne vers l'ouest afin de prouver l'existence d'une mer entre l'Asie et l'Amérique du Nord et d'apercevoir ce continent. Cette expédition durera 3 années. Avant de commencer son voyage d'exploration, Bering doit aller de Saint-Pétersbourg à Okhotsk par voie terrestre, puis par mer d'Okhotsk à la péninsule du Kamtchatka. Le 24 janvier, Tchirikov ouvre la voie et sera suivi par Bering et les autres membres de l'expédition en traîneau, tractés par des chevaux. Les deux groupes se rejoignent, traversent les montagnes avant d'atteindre la ville de Tobolsk après avoir franchi 2800 km. Renforçant leurs troupes, ils partent le 14 mai par Irtych, Yeniseïsk et Ilimsk, qu'ils atteignent fin septembre. Suit Oust-Kont, que l'expédition quitte à la fonte des neiges au printemps 1726, pour descendre le fleuve Léna et atteindre la ville de Yakoutsk début juin. Le voyage s'avère très difficile, entraînant la mort d'hommes et de chevaux et la désertion de nombreux autres hommes. Début 1727, durant un hiver rigoureux, l'expédition atteint Okhotsk où la famine menace. Deux navires, le Vostok et le Fortuna, partent pour le Kamtchatka en deux groupes en juin et en août. Ils débarquent à l'ouest de la péninsule et à partir de la colonie de Bolchertsk au sud-ouest, se dirige vers le nord jusqu'au poste supérieur du Kamtchatka, puis à l'est pour atteindre le poste inférieur situé à 9650 km de Saint-Pétersbourg. Un navire, nommé l'Archange Gabriel, est construit et prend la mer le 14 juillet 1728, en longeant la côte vers le nord-est, jusqu'à ce que Bering distingue le détroit qui portera plus tard son nom et arrive à prouver enfin que l'Asie et l'Amérique du Nord sont des continents séparés. 50 jours plus tard, le navire revient à l'embouchure du fleuve Kamtchatka. Au printemps 1729, le Gabriel et le Fortuna prennent encore le temps de partir vers l'est pour découvrir l'île de Ratmanov. Ce n'est que le 28 février 1730 que Bering est de retour à Saint-Pétersbourg. Demain sur RTCI, la deuxième expédition du Kamtchatka par Bering.

Jamiroquai dans Shadows in the Night. Et on va terminer cette première heure du 120 minutes avec The Boys of Summer. Il est vrai que l'été s'approche très rapidement. Ben, fin de ce mois, on sera en plein été. Hein. Don Henley et les infos de 18h. Ensuite, nous aurons Huey Lewis and the News Heart and Soul. Je vous rappelle que notre invité, à partir de 18h30, est Brahim Dabesh, président de la Chambre des concessionnaires et constructeurs automobiles. Nous allons parler du secteur automobile, ses enjeux et ses défis. À tout à l'heure.

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2: 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Il est 18h, le point de l'actualité. Bonjour, le projet de renforcement de la filière de la pêche dans les communautés côtières tunisiennes des gouvernorats de Nebel, Sfax et Mednine a été officiellement lancé aujourd'hui à Tunis. Baptisé Nemo Hout, ce programme est financé par l'Agence italienne pour la coopération au développement. Il est doté d'un financement de 5,5 millions d'euros, l'équivalent de 18,6 millions de dinars. D'une durée de 3 ans, le programme en question sera mis en œuvre dans les gouvernorats de Nebel, Sfax et Mednine au profit des professionnels du secteur, des jeunes, des femmes et des acteurs locaux des zones côtières concernées. La Commission nationale consultative des opérations foncières a approuvé aujourd'hui 12 dossiers de cession de biens domaniaux au profit de structures publiques réunies sous la présidence du ministre des Domaines de l'État et des Affaires foncières. La Commission a également validé 3 dossiers d'acquisition de terrain au profit des ministères de la Santé et de l'Éducation. La ministre de la Famille, de la Femme, de l'Enfance et des Personnes Âgées a annoncé aujourd'hui le lancement de l'élaboration du plan exécutif relatif à la préparation à la vie conjugale dans le cadre de la stratégie nationale pour la cohésion familiale à l'horizon 2035. Esmel Jebri a indiqué que ce programme vise à renforcer les capacités des futurs mariés sur les plans psychologiques, social, juridique et sanitaire afin de les aider à construire une institution familiale plus solide face au risque. Les épreuves pratiques et orales du baccalauréat de la session 2026 ont débuté aujourd'hui, conformément au calendrier officiel du ministère de l'Éducation. Il s'agit des épreuves pratiques et orales de musique, de technologie, d'informatique et de la spécialité sportive. Ces épreuves se poursuivront jusqu'au 23 mai. Dans le monde, Donald Trump a assuré que la Chine ne fournirait pas de matériel militaire à l'Iran. À l'issue de sa rencontre à Pékin avec le dirigeant chinois, il a indiqué que Xi Jinping a proposé son aide pour rouvrir le détroit d'Hormuz. Les gardiens de la révolution iranienne ont confirmé aujourd'hui avoir accordé l'autorisation de passage au navire chinois dans le détroit d'Hormuz. Ils précisent que ce passage, qui a débuté la nuit dernière, a été rendu possible grâce aux relations étroites entre les deux pays. L'Inde a qualifié d'inacceptable l'attaque hier d'un navire battant pavillon indien au large d'Oman. Le navire a fait naufrage. Tous les membres d'équipage ont été secourus par Oman. Le chef du commandement central américain CENTCOM affirme que le Hamas, le Hezbollah et les Houthis sont tous coupés de l'approvisionnement en armes et du soutien de l'Iran à la suite de l'opération américaine contre Téhéran. L'UNICEF assure que les frappes israéliennes contre le Liban ont tué au moins 200 enfants et en ont blessé 806 depuis le 2 mars dernier, soit l'équivalent de près de 14 enfants tués ou blessés chaque jour. La pression monte encore d'un cran pour le Premier ministre britannique Keir Starmer. Le ministre de la Santé britannique a démissionné aujourd'hui du gouvernement. Il est le potentiel rival du Premier ministre pour la tête du Parti travailliste et par extension du pays. Starmer est confronté à d'intenses pressions qui visent à le convaincre de quitter le pouvoir après la déroute électorale historique enregistrée par le Parti travailliste lors des dernières élections locales. Voilà, je vous retrouve à 19h pour une édition complète du journal. À tout à l'heure.
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0: Bonjour à toutes et à tous. J'ai le plaisir de vous retrouver avec la complicité de Wafa Bouzaïda pour ce nouveau numéro d'Au jour le jour.
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0: Avez-vous entendu parler du reggae? Le reggae est un personnage intéressant dans la mesure où, dans la tradition, il sillonnait les campagnes. Et lorsqu'il arrivait dans un village, dans un douar, il proposait son savoir-faire. Et son savoir-faire, c'était de celui de tenir le chiffre, d'où son nom de raggam, qui vient de raqm, qui signifie chiffre. Eh bien, le raggam, tout simplement, il aidait les tisserands et les tisserandes de ce village à effectuer leurs travaux de tissage en essayant de garder donc ce raqm, en gardant donc les mesures et en gardant les équivalences. Le raggam est un personnage d'autant plus intéressant qu'il existe dans la tradition tunisienne antique un autre personnage qui s'appelle le pictor imaginaire, qui lui était à l'origine des mosaïques et qui possédait un catalogue de mosaïques et faisait la circulation en quelque sorte entre les différents villages et proposait son catalogue. C'est de cette manière-là que plusieurs mosaïques ont pu être réalisées par l'entremise de ces pictor imaginarius qui devaient être importants dans l'histoire de l'Antiquité tunisienne.
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0: Voici un autre personnage qui existait en nombre dans les rues des villes tunisiennes et également dans les campagnes, mais qui tend à disparaître et quasiment totalement disparaître. Il s'agit de la dagaza. La dagaza qui était la diseuse de Bonaventure qui circulait dans les rues de tous les quartiers des Médinas pour frapper aux portes et puis demander si quelqu'un voulait connaître son avenir proche. Et donc, à partir de là, tout un cérémonial s'installait et la dagaza vous prédisez l'avenir proche. La dagaza qui a aujourd'hui disparu et qu'on reconnaissait à l'appel qu'elle lançait lorsqu'elle arrivait dans les voisinages, la fameuse expression « dagaza b'sabha », c'est-à-dire qu'elle faisait ses prédictions tout en tenant un chapelet à la main, ce qui donnait une assise encore plus sérieuse à ses visions d'avenir. Dagaza, dagaza b'sabha, un personnage qui a disparu, quasiment disparu, de nos rues.
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0: Notre feuilleton va s'intéresser à plusieurs aromates et condiments tunisiens, à l'image de la halba, le fameux fenugrec qu'on utilise également en boisson. Et puis, nous allons aussi nous pencher sur le curcuma, le curcum, et puis le kosbor qui est la feuille ou les feuilles de coriandre. Donc, une autre trinité avec celle de la qarfa, de la karouya et du tebl qui fait partie des cuisines tunisiennes et qui véritablement donne toutes ses saveurs à la cuisine de notre pays. Beaucoup d'aromates, des condiments à profusion et également des techniques et des tours de main qui restent souvent dans le secret de chaque cuisine. En tout cas, notre feuilleton cette semaine essaie de démêler un peu tous ces condiments et aromates. Nous avions évoqué le narner ou le klil et nous continuerons dès demain avec le sinouge et d'autres condiments et aromates tunisiens. À bientôt sur RTCI en vous invitant à cueillir le jour nouveau qui se présente.
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Heart and Soul à 18h14 sur les ondes de RTCI. C'était Huey Lewis et nous avons entendu avant cela, bien évidemment, notre rendez-vous quotidien avec Hatem Boriel au jour le jour. Les matchs de la 30e journée de la Ligue professionnelle de football sont quasiment terminés. Ceux qui sont déjà terminés sont ceux ayant opposé Ben Gerden, US Ben Gerden à l'Espérance Sportive de Tunis, qui s'est terminé par la victoire de l'Espérance Sportive de Tunis 1-0. Le club sportif sfaxien a remporté à Sfax son match contre l'Étoile du Sahel 3-1. Monastir a battu Soliman 3-0. Et alors, les deux matchs qui sont au niveau du temps supplémentaire, 90 minutes plus 3 au club africain et olympique de Béja, 1-1, et Metlaoui et JS Kerouan, 0-0. Sinon, Écosphère, exceptionnellement, ça sera à partir de 18h30, notre invité sera Brahim Dabesh, président de la Chambre des concessionnaires et constructeurs automobiles, va nous parler du secteur automobile, des enjeux et des défis après un premier trimestre excellent malgré tout. Alors, Gordon Brown, The Stranglers, qui est un titre qui n'appartient pas aux Stranglers, mais qui l'ont repris de belle manière, il faut dire. Bon, c'est un titre plutôt jazzy. Jazzy, oui, mais c'est une valse. Hein. Ça appartient à Dave Brubeck, mais sinon, c'est le groupe britannique The Stranglers qui va nous interpréter le fameux Gordon Brown.

Riverfront of the Golden Brown, c'était les Stranglers. Ils ont écrit un texte et l'ont mis sur l'instrumental qui a été concocté par le fameux groupe de Dave Brubeck. C'était The Stranglers, Golden Brown. Et d'un Brown à un autre, c'est plutôt Mikkel Brown, une chanteuse qui va nous parler de beaucoup d'hommes, mais peu de temps. So many men, so little time.

28 minutes sur les ondes de RTCI, so many men, so little time, et beaucoup de suspense dans cette dernière journée de ligue professionnelle de football. Je vous donne les résultats complets, les 8 matchs depuis ceux de mardi. Alors, Marsa et Omran, l'AS Marsa et l'AJS Omran ont fait match nul 2-2. Le CAB Bizerta a été battu chez lui par Zarzis

0: club, la JS Kerouanaise, la S Oliman et la S Gabès. Voilà, fin de clap de fin pour le championnat. Et reste encore les matchs de couple, 8e de l'Espérance sportive de Tunis contre Metlaoui ce dimanche, puis les quarts de finale, les demi-finales et la finale le 31 mai. Bah sinon, si vous aimez l'opéra, alors, s'il vous plaît, il y a un événement très important, une avant-première mondiale à la Cité de la Culture chez Dirlibi, le théâtre de l'opéra, qui présente sa dernière création, l'opéra Didon et Énée de Henry Purcell. Ce soir, à partir de 19h30, et demain également, le vendredi 15 mai, à la salle de l'Opéra, un spectacle envoûtant, servi avec panache par un bouquet de talents réunissant 120 artistes sur scène. Et oui, mise en scène et chorégraphiée par Omar Rajeh, du Liban, dirigée par le chef d'orchestre Stéphane Fuguet, de l'ensemble baroque Les Épopées France, et Claire Le Fiatre, soprano invité, qui étaient déjà les invités de notre collègue Afef Alaya, c'était lundi matin, dans la matinale. Ils ont parlé de ce spectacle qui promet. C'est une production du Théâtre de l'Opéra avec le soutien du ministère de la Culture et en partenariat avec la Fondation Orange, l'Institut français de Tunisie et l'Institut français à Paris. Avec en mention particulière le ministère des Finances qui soutient depuis 3 ans ce programme de transfert de compétences en faveur de la formation continue des artistes tunisiens au sein des productions opératique du Théâtre de l'Opéra de Tunis. Ne ratez pas ce spectacle. C'est ce soir à partir de 18h30. Et oui, il est, lui, précis comme une montre. Notre invité vient de débarquer. Si Ibrahim Debesh, bonjour. Il est président de la Chambre des concessionnaires et constructeurs automobiles. Nous allons parler du secteur automobile, des enjeux et des défis. Voilà, vous êtes pile à l'heure. Merci d'être là, Ibrahim.
1: Merci déjà pour l'invitation.
0: Bah écoutez, c'est une invitation qui...
1: Effectivement.
0: Hein, qui comment dirais-je, qui date un peu. Hein.
1: Tout à voilà, fait. Qui date donc, un peu. Je dirais déjà, je souhaite tout le mieux pour les auditrices et les auditeurs de RTCI. Effectivement, j'ai tardé à pouvoir venir, mais je pense qu'il fallait attendre aussi d'avoir suffisamment d'éléments et d'informations à transmettre à vos auditeurs, et donc j'espère qu'effectivement nous allons pouvoir parler un peu de ce secteur si cher à nos concitoyens.
0: Tout à fait, effectivement, puisque la voiture concerne pratiquement tout le monde, hein. C'est un moyen de transport comme les autres moyens et qui a son importance dans le circuit économique. Alors Ibrahim, moi je pars d'un constat. Entre le fardeau du système des quotas auquel s'est ajoutée la circulaire BCT, mais on ne va pas en parler, numéro 4-2026, et le virage technologique, le secteur automobile tunisien se trouve un peu à la croisée des chemins. Un exercice 2025 qui a enregistré de très bons résultats, à mon avis, mais il ne saurait quand même cacher un marché structurellement bridé, marqué par l'importance du marché parallèle. Et puis surtout un vieillissement préoccupant du parc roulant. Hein. Il paraît que la moitié du parc est à un âge supérieur à 15 ans, et d'où le recours aux pièces détachées, aux réserves de change, etc. Un vieillissement quand même préoccupant du parc roulant et une érosion continue, cette fois-ci, du pouvoir d'achat du citoyen. Alors, Ibrahim, première question. Quel bilan faites-vous de l'exercice 2025, assez rapidement, et du premier trimestre 2026? Et au-delà des ventes, est-ce que le marché a retrouvé sa vigueur d'avant-crise, c'est-à-dire celle du Covid, bien sûr?
1: Alors, tout d'abord, je me permets, en tant que président de la Chambre des concessionnaires et fabricants automobiles, de tout d'abord rappeler l'importance de notre secteur. Aujourd'hui, c'est un secteur qui représente pas moins de 50 concessionnaires. Nous étions à peine 15 jusqu'à 2010, et puis petit à petit, cette chambre s'est élargie. Donc nous représentons un pilier central de l'économie nationale, avec un impact à la fois sur le consommateur, sur la mobilité du citoyen, parce que là on parle de mobilité,
0: oui,
1: mais également sur l'industrie et sur les recettes de l'État. Juste rapidement, rappeler des chiffres quand même qu'il faut souligner, c'est oui, que ce secteur emploie plus de 100 000 emplois directs et indirects sur tout le territoire, parce qu'une des obligations

0: je dirais, de la réglementation à travers le cahier des charges qui est soumis aux distributeurs de voitures, c'est d'avoir un réseau sur l'ensemble du territoire. Donc nous créons des emplois sur l'ensemble du territoire et probablement que, je dirais, c'est un secteur qui, à la fois directement et indirectement, crée une valeur ajoutée régionale très importante. Mais c'est également pour l'État une source de recettes fiscales très importante, qu'on estime à bon an mal an 2,5-3 milliards de dinars par an, que ce soit à travers les recettes douanières. On dit toujours que les douanes, c'est notre premier client, puisque c'est, je dirais, le premier en termes de recettes, et ça, c'est un point important, au-delà du fait qu'en tant que concessionnaire et secteur de la distribution. Vous savez qu'aujourd'hui, la taxation sur les sociétés de distribution est relativement importante. Elle
1: On ne le
0: dépasse.
1: sait pas beaucoup aussi, Ibrahim. Merci
0: Tout à
1: de nous
0: fait.
1: en
0: Et
1: parler,
0: donc,
1: parce que
0: notre
1: c'était.
0: contribution est
1: On
0: là.
1: parle souvent, le concitoyen, le consommateur parle souvent de prix très élevés et puis de marges très importantes des concessionnaires. Alors, vous qui êtes président, vous allez nous dire la vérité sur ça.
0: Alors, la vérité, c'est que. Alors, aujourd'hui, les choses sont en train de changer, puisqu'il y a effectivement, on va en parler, l'avènement de la mobilité électrique, de la transition énergétique, que
1: Oui.
0: le gouvernement soutient fortement à travers des incentives
1: Oui.
0: fiscales. Mais je dirais pour les véhicules thermiques, qui restent encore la grande majorité
1: Et ça va
0: du
1: rester
0: parc
1: encore pour
0: roulant.
1: un bon bout de temps, apparemment, hein.
0: Oui, parce que cette transition n'est pas aussi rapide qu'on pourrait l'espérer, mais on va probablement en parler et peut-être expliquer les raisons.
1: Oui.
0: Et donc aujourd'hui, les motorisations thermiques qui restent quand même la majeure partie du parc, et vous parliez de la vétusté du parc, c'est un élément important qu'il faut rappeler également. Aujourd'hui, quand on importe un véhicule, très vite, selon les cylindrées, puisque la taxation douanière
1: Dépend un
0: est
1: peu de la cylindrée, hein.
0: exactement, on peut atteindre le fait que le prix de la voiture publique, dans le prix de la voiture publique, 40 à 50% correspond aux taxes douanières et TVA et redevances
1: Droits de
0: prestations douanières,
1: consommation.
0: etc. Donc, néanmoins, c'est un secteur, et là aussi je pense que c'est important de le souligner, qui est un levier industriel majeur à travers l'exportation de composants automobiles. Alors aujourd'hui, pour effectivement que vos auditrices et vos auditeurs le sachent, c'est vrai qu'il n'y a plus de lien direct comme ça l'a été pendant très longtemps entre l'importation de voitures et la fabrication de composants. Mais à l'origine, ce qui a boosté cette industrie et qui aujourd'hui est un fleuron de l'industrie tunisienne, c'était cette coopération industrielle qui avait été créée et qui consistait au fait que les constructeurs qui voulaient importer des voitures devaient, en contrepartie, compte tenu de la consommation de devises, générer du sourcing à partir de la Tunisie à travers des équipementiers qui fabriquaient des composants automobiles. Alors aujourd'hui, on a dépassé cette coopération, puisque aujourd'hui, effectivement, nous avons même au niveau national des fleurons mondiaux dans l'industrie automobile. Mais néanmoins, je pense que c'est important de rappeler aussi les chiffres, aujourd'hui, cette industrie génère globalement entre 3,5 et 4 milliards d'euros en 2025 de chiffre d'affaires à l'export, et donc représente pratiquement 4 à 5% du PIB national. Tout ça pour dire que ce secteur de l'automobile, puisque aujourd'hui l'épée de Damoclès, c'est la balance des devis, mais c'est aussi la balance commerciale,
1: Oui.
0: c'est un secteur qui reste largement excédentaire. Et donc c'est un élément qu'il faut rappeler pour noter l'importance de ce secteur. Voilà. Et je dirais d'ailleurs, pour terminer sur ce chapitre d'introduction, que ça montre que l'automobile tunisienne n'est pas seulement un marché de distribution, mais c'est une véritable plateforme industrielle tournée vers l'international, dans laquelle la Tunisie aujourd'hui, on pourra en parler également, peut jouer un nouveau rôle de hub entre l'Europe et l'Afrique, et même pour les pays asiatiques, de hub entre l'Asie et l'Europe pour les marques asiatiques.
1: Parfaitement. Sinon, alors, vous ne m'avez pas parlé des chiffres disons, bon, au moins pour le premier trimestre. Alors, est-ce que ça se consolide? Comment ça se passe?
0: Alors, aujourd'hui, l'année 2025 déjà était une année exceptionnelle parce qu'effectivement, vous l'avez souligné, il y a eu pas moins de 55 000, 60 000 véhicules au total qui ont été immatriculés sur le marché officiel et pas moins de 30 000 voitures qui ont été immatriculés dans le marché de l'occasion, qui est essentiellement alimenté par le régime
1: FCR.
0: FCR, qui permet effectivement à tout Tunisien résident à l'étranger d'importer une voiture et aujourd'hui de pouvoir la céder librement dès l'importation de ce véhicule, dès l'acquittement des droits et c'est taxes, ça. Qui sont bien sûr dans le cadre de ce régime préférentiel. Quand il s'agit d'une franchise partielle ou totale quand il s'agit d'une franchise totale. Mais en ce qui concerne le commerce que ça génère, ça représente quand même pas moins d'une voiture sur trois qui a été immatriculée en 2025 qui émane de ce marché de ce qu'on appelle les réimmatriculations, donc des marchés de l'occasion. Et c'est quand même un point qu'il faut souligner. Néanmoins, donc, comme je le disais, effectivement, le marché global, et c'est là qu'on voit la demande de ce marché. On parlait de la vétusté et du parc. Aujourd'hui, on estime que plus de la moitié du parc automobile tunisien a plus de 15 ans d'âge.
1: Ben, on le constate sur les routes, Sibrahim, hein, et on se demande des fois comment ce genre... Il y a certains véhicules, je me demande comment ils ont pu obtenir... Le certificat de circulation.
0: Alors effectivement, parce que ça concerne également les grands rouleurs, hein, on parle notamment des taxis, des louages, qui normalement, vous le saviez, la réglementation impose que tous les 10 ans, il y a un changement de véhicule. Malheureusement aujourd'hui,
1: le pouvoir d'achat... d'appliquer.
0: Et effectivement, fait que ben, le taxiste ou le louagiste est amené à garder son véhicule plus longtemps que nécessaire. Mais c'est également le cas de l'administration, qui représente une part importante du parc, qui, pour d'autres raisons, également n'est pas en train de renouveler le parc aussi vite que
1: nécessaire. Pourtant, il y a une petite brèche, Sibrahim, avec les voitures électriques.
0: Alors, effectivement. Donc, avant de parler de cette transition énergétique, effectivement, pour les 4 premiers mois de l'année, on comparait à la même période 2025, le marché officiel a immatriculé 21 535 véhicules, soit une progression de l'ordre de 19% par rapport à 2025 pour les 4 premiers mois de l'année.
1: Oui, quand même, hein.
0: Et le marché des voitures d'occasion, donc des réimmatriculations, donc, oui. Qui représente 9 637 véhicules, soit plus de 21% de progression par rapport à 2025.
1: C'est-à-dire plus que le marché officiel.
0: En fait, la progression, elle est plus importante. Et comme je le disais tout à l'heure, c'est-à-dire que ça représente 31% du total des immatriculations, soit pratiquement une voiture sur trois. Et on estime, compte tenu de cette progression de ce marché, qui aussi, et on va en parler, profite tire avantage de ces nouveaux avantages fiscaux, notamment sur les véhicules électriques, mais également sur les véhicules hybrides rechargeables, on estime que cette année, ce marché... pourrait atteindre jusqu'à 40 000 véhicules. Donc c'est énorme.
1: Rien que pour ce marché, hein.
0: Exactement.
1: Marché parallèle.
0: Exactement. Sachant que notre marché officiel, comme vous le savez, est régulé par des quotas.
1: Le quota, oui.
0: Donc il y a globalement 48 000 à 50 000 véhicules qui rentrent sur le marché des véhicules neufs, plus 10 000 véhicules qui rentrent à travers le régime préférentiel de la voiture populaire.
1: Alors, c'est ça.
0: Comme je le disais, aujourd'hui, ce marché informel capte aujourd'hui une part importante de la demande non satisfaite par le marché officiel, compte tenu de cette régulation à travers des quotas, ce qui, pour nous, représente une perte de recettes fiscales substantielles de l'État, d'autant plus qu'aujourd'hui, cette croissance de ce marché répond à l'importation de véhicules hybrides rechargeables qui bénéficient donc du nouvel abattement apporté pour la loi de finances, dans la loi de finances 2026.
1: Alors, Sibrahim Debesh, c'est quoi un véhicule hybride rechargeable? Il y a des hybrides non rechargeables? Comment ça se passe?
0: Alors, effectivement, c'est des technologies qui évoluent, hein, oui. Mais effectivement, pour faire simple, nous avons les véhicules électriques, qui
1: à 100%.
0: Sont à 100% électriques, oui. Donc qui n'ont pas de moteur thermique. Et puis nous avons les moteurs hybrides, hybrides pour la simple raison qu'il y a à la fois un moteur électrique, avec une batterie en fait,
1: c'est ça.
0: Et un moteur thermique. Alors, la différence entre les véhicules hybrides, on va dire classiques, et les véhicules hybrides rechargeables, c'est que les hybrides rechargeables peuvent être rechargés à l'instar de ce qu'on a pour les voitures électriques avec un chargeur.
1: Avec un chargeur.
0: Et donc ça permet de recharger la batterie, alors que les véhicules hybrides, la batterie est rechargée par la voiture elle-même, à travers, je dirais, la transmission et à travers, je dirais, une récupération d'énergie qui peut représenter jusqu'à 30% de l'énergie nécessaire pour un véhicule.
1: Mais Sibrahim, elle ne profite pas des mêmes avantages.
0: Hein, alors, elle ne profite pas des mêmes avantages parce que...
1: Fait la distinction.
0: Exactement. On considère que l'hybride rechargeable rentre plus dans le cadre de cette transition énergétique prônée par l'État et notamment par le ministère de l'énergie et de l'industrie, par le ministère des finances. Et donc, effectivement, les véhicules hybrides, entre guillemets, je vais dire classiques, eux bénéficient d'un abattement qui est différent, limité selon la cylindrée du véhicule.
1: C'est ça, oui, il y a aussi le...
0: Exactement. Alors que le véhicule hybride rechargeable, depuis la loi de finances 2026, bénéficie des mêmes avantages fiscaux qu'un véhicule 100% électrique.
1: Et c'est une baisse drastique, hein, Sibrahim, hein, on l'a vu sur certains modèles.
0: En tous les cas, pour les douanes, effectivement, ils ont pu le constater, effectivement, puisque à part le marché officiel, il y a ce fameux marché, je dirais, de l'occasion, sur lequel on a vu qu'il s'est engouffré dans la brèche et bénéficie de cet avantage.
1: Et ça fait moins de recettes douanières. Hein.
0: Et forcément. Alors, je dirais que nous, on n'est pas contre toute possibilité de transition énergétique.
1: Parce que, oui.
0: Encore une fois, un des principaux griefs dans la balance commerciale, c'est la balance énergétique
1: qui reste très important.
0: Et donc, tout ce qui permet d'intensifier la mobilité vers... des énergies renouvelables, il faut le prendre en considération. Sauf que, effectivement, nous avons constaté que le frein qui reste essentiel à cette transition énergétique, c'est le manque d'infrastructures et notamment le manque de bornes de recharge.
1: C'était ma question, d'ailleurs, voilà, c'est ça, je crois qu'il y a à peu près 200, un peu plus que 200, Sibrahim.
0: Tout à fait. Et on estime que le besoin pour pouvoir couvrir les besoins d'un pays, c'est une borne de recharge tous les 10 véhicules. Donc, vous voyez que la proportion devrait être plusieurs milliers de bornes de recharge sur tout le territoire et pas uniquement dans les grandes villes.
1: Et qu'est-ce qui bloque en fin de compte ?
0: Aujourd'hui, nous attendons en fait un cahier des charges qui devrait émaner du ministère de l'Énergie qui permettrait en fait de vendre une prestation d'électricité, donc de kilowatts, à l'instar de quand on va faire un plein d'essence ou de diesel, on paye une redevance aux pompistes. Ben, il est normal que lorsqu'on utilise une borne de recharge publique, on puisse effectivement être demandé d'acquitter un certain dû. Aujourd'hui, toutes les bornes de recharge installées sont gratuites. À telle enseigne que même certaines stations, alors on ne les appelle plus maintenant des stations d'essence ou de l'éteint, on les appelle les énergéticiens. Donc même certaines bornes sont en panne ou ne sont pas réparées parce que pour l'instant, ce n'est pas rentable.
1: Ce n'est pas un service qui est payant.
0: Donc c'est un frein énorme. Mmh. Et alors que ça pourrait être une opportunité à la fois pour intensifier cette mobilité
1: électrique. Ça fait des économies de carburant.
0: Et surtout, ça pourrait créer de l'emploi à travers notamment le fonds de transition énergétique, le FTE, qui permettrait d'aider même des jeunes entrepreneurs à installer des parcs de bornes de recharge. D'autant plus qu'aujourd'hui, il faut le souligner également, la Tunisie devient fabricant de bornes de recharge. Nous avons des fabricants de bornes de recharge installés en Tunisie. Donc ce serait encore une opportunité également, non seulement pour, je dirais, ces fabricants, mais également pour les opérateurs qui actuellement essayent de fabriquer des véhicules en Tunisie, notamment dans le domaine de la micro-mobilité, donc les tricycles, les petits véhicules. Et donc, nous avons plusieurs marques aujourd'hui qui essayent de se développer et qui pourraient être encore plus encouragées par la présence d'infrastructures.
1: Est-ce qu'à votre niveau, au niveau de la Chambre, est-ce que vous êtes en train vraiment de pousser un peu pour que ce fameux cahier des charges apparaissent, Sibrahim ?
0: Alors, tout à fait. Alors, je dirais qu'il faut quand même souligner que nous sommes un partenaire privilégié de l'administration tunisienne, que nous sommes constamment sollicités pour justement toutes ces évolutions que connaît, et même, je dirais, on peut même parler de révolution véritablement industrielle dans le secteur de l'automobile. Il y a ces voitures électriques, mais c'est pas uniquement le changement d'énergie qui est important, parce qu'on va peut-être aussi avoir d'autres alternatives dans les années à venir. On parle beaucoup d'hydrogène.
1: Oui.
0: On voit aussi que ces technologies, on a parlé de hybride, hybride rechargeable, mais il y a d'autres technologies qui sont en train d'apparaître sur le marché, comme la technologie REV, qui en fait, pareil, est une motorisation hybride où nous avons une batterie et un moteur essence qui alimente la batterie. Donc il y a différentes technologies. Donc à part cette transition vers des énergies renouvelables ou alternatives, il y a également le fait que ces voitures sont connectées. Ça, c'est un élément important. Et quand on parle d'infrastructure, il faut pouvoir également avoir des infrastructures qui puissent permettre à ces véhicules de circuler.
1: Bien sûr, on parle des capteurs, autonomes, des caméras, etc.
0: Exactement, exactement. Et donc, ça nécessite, au niveau des routes, d'avoir des signalisations qui permettent à ces capteurs de jouer leur fonction. Parce que nous avons aujourd'hui... encore pas des voitures totalement autonomes, mais nous avons des voitures semi-autonomes. Et malheureusement, aujourd'hui, souvent, ces véhicules ne peuvent pas être utilisés à bon escient parce que nous n'avons pas...
1: C'est ce manque d'infrastructures.
0: Exactement.
1: Mmh. Et nous observons, c'est Ibrahim Debesh, notre invité aujourd'hui dans Écosphère, qu'il y a de plus en plus de nouveaux entrants et marques. Et là, je reviens à la Chambre. Comment la Chambre parvient-elle à arbitrer la répartition de ces fameux quotas ? C'est là, vraiment, il y a une sorte d'équilibre à réaliser d'essayer d'être juste, d'être équitable. Comment vous faites au niveau de la Chambre ?
0: Alors, là aussi, il est toujours important de rappeler que, normalement, ce secteur de la distribution automobile est censé être un secteur libre, un marché libre. Maintenant, pour des raisons macroéconomiques, effectivement, le secteur reste encadré par un régime
1: de quotas. Oui.
0: Exactement. Qui, effectivement, aujourd'hui, je rejoins votre point de vue, ne répond plus aux attentes du marché, aux attentes de nos concitoyens qui demandent de la diversité, qui demandent des voitures plus compétitives en termes de rapport qualité-prix. Donc il faut saluer cette diversité des marques et des modèles.
1: Oui.
0: Mais je dirais qu'aujourd'hui, pour être sincère et traduire un peu le sentiment de beaucoup de concitoyens, on est un peu perdu. Parce que cette apparition de marques qui n'arrivent pas forcément toutes à émerger, parce que ben justement ce régime de quotas ne leur permet pas de se développer tel que la demande le sollicite. Donc aujourd'hui, il faut savoir, comme je le disais, on est une cinquantaine de concessionnaires, on représente une soixantaine de marques, dont certaines marques qui ne sont pas commercialisées, par exemple en Europe. C'est un bon point d'avoir cette diversité, mais il faut, je dirais, permettre à cette diversité d'être réelle. Aujourd'hui, un citoyen qui attend un véhicule neuf a souvent des délais de 4 à 5, 6 mois d'attente, alors qu'il a un besoin urgent d'un véhicule, que ce soit pour des usages privés ou pour des usages professionnels. Hein.
1: Oui,
0: une bonne partie du marché de l'automobile est destinée aux professionnels. Hein.
1: Oui.
0: Et donc c'est important de le souligner. Effectivement, aujourd'hui, ce régime de quotas, alors que nous demandons chaque année aux autorités de tutelle de libérer ce marché, parce qu'on estime, compte tenu de l'expérience...
1: Quelles sont les craintes, Ibrahim, vraiment
0: de
1: l'administration des pouvoirs publics, d'une manière générale.
0: C'est une crainte d'avoir une recrudescence de la demande trop importante, alors qu'au contraire, ça permettrait d'avoir un approvisionnement plus régulier et régulé par rapport à la demande. On a eu des expériences dans d'autres secteurs. Il y a eu le secteur des engins de travaux publics, qui a été libéré dans les années 2000. Il y a eu ensuite le secteur du camion, qui a été libéré.
1: Et ça a marché.
0: Et ça a marché, et on n'a pas eu, au contraire, il y a une plus grande compétitivité, il y a une plus grande concurrence. Cela nous permettrait, nous-mêmes, vis-à-vis de nos constructeurs et de nos partenaires, d'avoir un pouvoir de négociation supérieur. Donc ça ne peut être que dans l'intérêt du consommateur. Donc aujourd'hui, pendant cette période qui était censée être une période de transition, je dirais, ça fait 15 ans que ça dure, et effectivement...
1: Oui.
0: La confiance, il faut le souligner aussi et le saluer, du ministère de Commerce de nous demander de proposer, parce que nous ne sommes qu'une force de proposition, chaque année, une distribution de ce programme général d'importation devient de plus en plus complexe, parce qu'il y a tous ces nouveaux entrants sur le marché.
1: Et ils font vraiment appel à vous, Ibrahim, pour...
0: Effectivement, puisque nous avons une assemblée générale qui se réunit chaque année en début d'année, une fois qu'on on signifie les volumes globaux, et on essaie de prendre en considération l'historique du marché, les performances des différents concessionnaires, mais il est très difficile aussi d'évaluer eu des performances avec des historiques tout à fait différents, des marques qui sont installées.
1: Avec ceux qui débarquent et là.
0: Exactement.
1: Et risque-t-il pas d'y avoir un effet de dilution, Ibrahim aussi ?
0: Alors, premièrement, parce que si on veut répondre aux attentes et aux exigences du cahier des charges, il faut un minimum d'investissement de plusieurs millions de dinars. Oui. Donc il faut pouvoir avoir un retour sur investissement. Si on ne veut pas, comme malheureusement ça s'est déjà passé, avoir des marques qui disparaissent et qui laissent les concitoyens dans des situations très délicates.
1: Il y a certaines marques, sans les nommer, qui vraiment...
0: Exactement.
1: Dont les propriétaires ont des difficultés énormes pour avoir des pièces de rechange, etc.
0: Exactement. Et d'autant plus que quand on parle de ces nouvelles technologies qu'on a évoquées tout à l'heure, ben on parle de nouvelles compétences, de nouvelles nécessités d'avoir de nouvelles expertises, donc des gens formés pour ce faire. Et ça, c'est des éléments importants pour pouvoir assurer le service après-vente de ces véhicules.
1: Oui, c'est ça.
0: Aujourd'hui, qui sont très portés vers l'informatique embarquée, vers le software engineering. Donc c'est des nouvelles compétences avec des
1: véhicules,
0: encore une fois, pour l'emploi.
1: Qu'on n'aurait jamais imaginé il y a quelques années. C'est
0: Exactement.
1: Et là, il faut une expertise, il faut un savoir-faire, il faut une technicité, il faut un apprentissage pour ça. Ça crée de l'emploi.
0: Tout à fait. Surtout que quand on parle, par exemple, de voitures électriques, c'est des voitures qui sont des voitures avec de la haute tension. Donc c'est même des dangers.
1: C'est vrai.
0: Et donc, dans les concessions, nous avons des experts habilités et seuls à être habilités à pouvoir manipuler ces véhicules. Et là aussi, on peut se dire, est-ce que le service après-vente, qui n'est pas que chez les concessionnaires, tous les garagistes, est-ce qu'ils vont pouvoir continuer à assurer...
1: Est-ce qu'ils vont pouvoir suivre ?
0: Avec ces standards internationaux. Donc ça, c'est des éléments importants auxquels il faut penser pour pouvoir permettre aux citoyens d'avoir une qualité de service telle qu'ils peuvent l'espérer.
1: Oui, c'est-à-dire qu'il faut surtout penser à l'après-vente avant la vente, Ibrahim.
0: Tout à fait.
1: Vous êtes, je sais que vous êtes président d'un concessionnaire et vous avez une grande expérience dans ce domaine. Et si ce concessionnaire connaît de bons résultats, moi je les ai vus aujourd'hui, les états financiers de ce groupe, là c'est clair que c'est parce que cela bénéficie d'un système d'après-vente qui est le plus important, Ibrahim. Parce que là, quand on a un véhicule qui est accidenté et qu'on attend les pièces qu'elles arrivent et que la douane les libère, etc., ça fait une bonne gestion des stocks pour que le citoyen soit...
0: D'ailleurs, effectivement, comme on l'a dit, un tiers des véhicules immatriculés émanent du marché de l'occasion et ce sont parfois des modèles qui ne sont pas commercialisés en Tunisie. Donc là aussi, au-delà du fait
1: y réfléchir avant d'autoriser ces véhicules.
0: Et d'autant plus que nous savons malheureusement que certains véhicules ne respectent pas, il y a des vis cachées, notamment au niveau du kilométrage et autres, et souvent malheureusement on a des retours de consommateurs ou de citoyens qui découvrent avec stupeur que effectivement leur véhicule a un kilométrage plus important que ce qui était indiqué.
1: C'est une pratique que j'ai découverte, Ibrahim, personnellement, en essayant de vendre mon ancien véhicule. Et ceux qui voulaient acheter avaient tous des questions du type « Est-ce que le compteur est exact ? Est-ce qu'il s'agit d'une première main ?» etc. Il y a un gros problème aussi de confiance, Ibrahim, au niveau de ce secteur.
0: Et un risque consommateur, un risque de sécurité également. Voilà, c'est tous des éléments que nous évoquons et qui restent importants et que nous partageons avec les autorités de tutelle parce qu'effectivement... la diversité doit être garantie et accompagnée d'un service de qualité, surtout que, encore une fois, le véhicule en Tunisie reste un bien important.
1: Indispensable, je dirais même, malheureusement, face à la carence des transports publics.
0: Et dans lequel la valeur résiduelle est un élément important pour le citoyen.
1: Tout à fait. Alors, il nous reste 2 minutes, Ibrahim. Comment voyez-vous les perspectives pour cette année et pour les prochaines années
0: Alors, premièrement, comme je l'ai dit, il y a effectivement un phénomène important, c'est cette augmentation du marché de la voiture d'occasion qu'il faut analyser.
1: Il faut réguler quand même.
0: Il peut effectivement jouer son rôle, mais au-delà d'un certain volume, il y a les risques que nous avons évoqués. La deuxième chose, c'est que nous sommes dans une année de transition, puisque effectivement les nouvelles réglementations fiscales font que le marché est en train de muter vers non seulement les véhicules électriques, mais maintenant les véhicules hybrides, et particulièrement les véhicules hybrides rechargeables. Encore une fois, le citoyen est effectivement très adeptes de ces avantages fiscaux qui leur permettent de faire des économies substantielles.
1: Qui sont quand même importants.
0: Mais on a besoin de s'inscrire dans une continuité et à la fin que ces avantages puissent perdurer afin de garantir justement cette durabilité et surtout, comme vous l'avez très bien souligné, la nécessité de renouveler notre parc afin évidemment de réduire la consommation d'énergie, réduire la consommation de pièces.
1: Et puis la sécurité aussi, Ibrahim, c'est des véhicules de sécurité.
0: Hein. Il n'y a pas de prix.
1: Ça n'a pas de prix.
0: La sécurité à la fois des conducteurs et passagers, mais également de tous les utilisateurs du réseau routier en Tunisie. Donc voilà, nous avons une opportunité également de s'inscrire dans cette nouvelle dynamique du secteur automobile, de pouvoir effectivement avoir des véhicules plus propres, moins consommateurs d'énergie, et même, comme je le dis, parce que c'est un élément important pour notre jeunesse, offrir, des possibilités, des opportunités d'emploi, aussi bien dans le domaine de la distribution que, comme je l'ai dit tout à l'heure, dans le domaine de l'industrie automobile. Et donc aujourd'hui, il y a des acteurs importants qu'il faut souligner, comme l'Association tunisienne de l'automobile et d'autres organisations, qui, dans le cadre du pacte de compétitivité qui a été signé, et ça a été le premier pacte signé avec le ministère de l'Industrie et de l'Énergie, permet aujourd'hui d'inscrire une feuille de route, et on parle de projets quand même structurants, importants, on parlait d'infrastructures tout à l'heure, on parle dans un futur proche de la construction d'une Automotive City. La ville automobile qui devrait justement encourager des nouveaux investisseurs à venir en Tunisie.
1: Voilà le moment d'arrivée de notre ami Hamd Ali Cheib qui va nous présenter le journal complet de l'information. Merci beaucoup, Ibrahim Dabesh. Je rappelle que vous êtes président de la Chambre des concessionnaires et des constructeurs automobiles également. Merci beaucoup pour ce brillant exposé et puis à très bientôt. Voilà, il est 19h, je vous donne rendez-vous samedi prochain à partir de 17h. Je laisse la place à mon ami et collègue Hamd Ali Cheib pour présenter le journal parlé de 19h.

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2: Sur les ondes de Radio Tunis, chaîne Inter, le journal présenté ce soir par Mohamed Ali Cheib. Au sommaire de cette édition, l'OMS annonce que la Tunisie a réussi à éliminer le trachome en tant que problème de santé publique. Elle salue une réalisation historique dans le parcours sanitaire de la Tunisie. Le ministère de la Famille et de la Femme dévoile les grandes lignes de la stratégie nationale 2025-2035. Objectif renforcer la cohésion familiale, dossier dans ce journal. La Banque centrale de Tunisie appelle à mieux gérer la circulation fiduciaire à l'approche de l'Eid al-Adha, de la saison touristique et du retour des Tunisiens de l'étranger. Actualité dans le monde, Donald Trump assure que la Chine ne fournirait pas de matériel militaire à l'Iran alors qu'Israël poursuit ses crimes de guerre au sud du Liban. Football, la 30e et dernière journée du championnat de Ligue 1 a livré son verdict. L'Espérance finit deuxième, le CSS troisième et la JSK est reléguée en Ligue 2. Madame, Monsieur, bonsoir. Nouvelle reconnaissance internationale de la réussite du système tunisien de santé publique. L'OMS a annoncé aujourd'hui que la Tunisie a réussi à éliminer le trachome, qualifiant cette étape de réalisation historique dans le parcours sanitaire du pays, fruit de plusieurs décennies d'efforts soutenus. Dans un communiqué publié sur son site officiel, l'OMS a indiqué que la Tunisie est le 14e pays de la région de la Méditerranée orientale et le 31e au niveau mondial, validé pour avoir éliminé le trachome en tant que problème de santé publique. Félicitant la Tunisie pour cette réalisation historique dans le domaine de la santé publique, le directeur général de l'OMS a indiqué que l'élimination du trachome montre ce que peut accomplir un engagement politique à long terme, des soins de santé de base solides et un travail d'équipe. Il a souligné que la Tunisie a démontré que même la première cause infectieuse de cécité dans le monde peut être vaincue. Selon l'OMS, le trachome est étroitement lié à un accès limité à l'eau, à l'assainissement et à l'hygiène, et touche particulièrement les populations vulnérables. Elle est responsable de la déficience visuelle ou de cécité irréversible chez quelque 1 900 000 personnes dans le monde. Consolider les liens pour protéger la société, c'est l'ambition affichée par le ministère de la Famille à l'occasion de la Journée mondiale de la Famille célébrée le 15 mai de chaque année. La ministre de la Famille et de la Femme a dévoilé aujourd'hui les grandes lignes de la stratégie nationale 2025-2035. Ce plan décennal ne se contente pas de mots, il s'appuie sur des actions concrètes déjà opérationnelles et d'autres en cours de finalisation. L'enjeu est de taille, renforcer la cohésion entre les générations et offrir aux foyers tunisiens les outils nécessaires pour résister aux crises. Dajla Ktaï, sous-directrice de l'égalité des chances au sein du ministère de la Famille, au micro de Aja Benamar.
3: Le ministère a mis en place un plan national de la cohésion familiale à l'horizon de 2030, dont ses objectifs sont de consolider les liens familiaux et intergénérationnels à travers le renforcement d'une socialisation saine et la promotion de la culture du dialogue entre les membres de la famille, aussi de renforcer la résilience de la famille et garantir son bien-être. Un objectif qui est de réviser les lois relatives à la famille afin de garantir un équilibre entre les droits et les devoirs. Il y a aussi le plan opérationnel de la préparation à la vie conjugale qui est émané du plan d'action national de la cohésion familiale à l'horizon de 2030. C'est un programme national qui vise à renforcer les compétences des futurs jeunes mariés sur le plan psychologique, social, juridique et sanitaire afin de les aider à construire une cellule familiale résiliente face aux risques et aussi de réduire les risques de divorce, de désunion, surtout lors de premières années de mariage.
2: Alors que le ministère de la Famille dévoile sa stratégie nationale 2025-2035, les derniers chiffres du recensement de l'INS viennent confirmer un basculement sociologique, le déclin du modèle de la famille élargie au profit de la famille nucléaire. Dans les grandes villes, ce changement est radical. Mohamed Ali Benzina, enseignant-chercheur à l'Université de Tunis, appelle à repenser les politiques publiques en créant de nouveaux mécanismes de soutien et de nouveaux programmes pour aider à maintenir la cohésion de la famille tunisienne. Mohamed Ali Benzina au micro d'Oage Ben Amar.
1: Nous avons presque atteint 3 500 000 ménages en Tunisie, avec en moyenne un nombre d'individus dans ce ménage qui avoisine les 3,5 à peu près personnes par ménage. Cela nous montre une tendance de plus en plus vers la famille nucléaire par rapport à un modèle de famille étendu. Un autre indicateur important aussi, c'est que 75% des ménages se trouvent actuellement dans les grandes villes et notamment les villes côtières. 25% seulement se trouvent dans le milieu rural. Cela traduit en quelque sorte un changement très important dans la société tunisienne. Un autre indicateur aussi concerne le changement de la forme de la pyramide des âges. Donc on voit de plus en plus une tendance vers le vieillissement de la population. Actuellement, on est à 16,9% de personnes de plus de 60 ans en Tunisie. On attend à atteindre un taux de 20% pour les 5 prochaines années. Et cela nécessite aussi une prise en compte par les autorités publiques de cette donnée. Aussi, recul de l'âge au mariage, aussi bien pour les hommes que pour les femmes. Là, on est arrivé à une situation où certainement il faudrait changer de politique de population. Faire une réflexion approfondie sur ces questions, envisager des pistes, des axes au niveau des politiques publiques qui permettent de relancer la nuptialité et la fécondité, je pense que c'est devenu prioritaire actuellement.
2: Le projet de renforcement de la filière de la pêche dans les communautés côtières tunisiennes des gouvernorats de Nebel, Sfax et Medinet a été officiellement lancé aujourd'hui à Tunis. Baptisé Nemo Hout, ce programme est financé par l'Agence italienne pour la coopération au développement. Il est doté d'un financement de 5,5 millions d'euros, l'équivalent de 18,6 millions de dinars. D'une durée de 3 ans, le programme en question sera mis en œuvre dans les gouvernorats de Nebel, Sfax et Medinet au profit des professionnels du secteur, des jeunes, des femmes et des acteurs locaux des zones côtières concernées. Ce projet porte sur le renforcement de la pêche artisanale, l'intégration socio-économique des ports de pêche, la lutte contre la pêche illicite non déclarée et non réglementée, le développement des capacités ainsi que la création de nouvelles opportunités économiques au profit des communautés côtières. La Banque centrale de Tunisie appelle à mieux gérer la circulation fiduciaire à l'approche de l'Eid al-Adha, de la saison touristique et du retour de la diaspora. Dans une note adressée aux banques et à l'Office national des postes, la Banque centrale appelle les banques et l'Office national des postes à prendre les mesures nécessaires afin de mieux maîtriser la tendance haussière de la circulation fiduciaire et de renforcer le recours au paiement électronique. Cette note vise à renforcer la bonne gestion de la circulation du cash et à répondre aux besoins des opérateurs économiques et des clients afin de leur permettre d'effectuer leurs transactions dans les meilleures conditions au cours des prochaines semaines. Les principales sources de devises du pays continuent d'afficher une évolution positive. Au 10 mai 2026, les transferts des Tunisiens résidant à l'étranger et les recettes touristiques ont dépassé les 5 milliards de dinars. Les données font ressortir une progression des transferts de la diaspora, dont les recettes cumulées ont atteint près de 3,16 milliards de dinars au 10 mai, contre 3,02 à la même période en 2025, soit une hausse de près de 5%. L'industrie nationale du cuir et de la chaussure va bien. Le directeur général du Centre national du cuir et de la chaussure, Ayad Benjem, a indiqué aujourd'hui que les plus grandes marques mondiales de chaussures fabriquent leurs produits en Tunisie. Intervenant sur les ondes de la radio nationale, il a expliqué que 70% des exportations, dont la valeur a atteint 2,1 milliards de dinars, sont destinées à l'Italie, à la France et à l'Allemagne. Selon lui, le marché tunisien a besoin chaque année de 40 millions de paires de chaussures, dont seulement 10 millions sont fabriquées localement, le reste étant importé de Chine, de Turquie ou provenant de la friperie. La SNTRI, dans l'ère du temps, la Société nationale de transport interurbain, a annoncé le lancement du service de paiement électronique par carte bancaire pour l'achat des billets de voyage. Ce service par TPE est actuellement disponible dans les gares de Beb Aliwa et de Beb Sadoun, ainsi que dans les agences de Gafsa, Tozer, Nafta, Djerba Hometsour et Djerba Midoun. La société précise que ce service sera progressivement généralisé afin de couvrir tous ces points de vente de billets dans les différentes régions de la République. Actualité dans le monde, Donald Trump a assuré aujourd'hui que la Chine ne fournirait pas de matériel militaire à l'Iran à l'issue de sa rencontre à Pékin avec le dirigeant chinois. Il a indiqué que Xi Jinping a proposé son aide pour rouvrir le détroit d'Hormuz. Le président chinois a également prévenu son homologue américain que la Chine et les États-Unis pourraient entrer en conflit si Washington gérait mal ce dossier diplomatique particulièrement épineux qu'est donc le dossier de Taïwan. Les gardiens de la révolution iranien ont confirmé avoir accordé l'autorisation de passage au navire chinois dans le détroit d'Hormuz. Ils précisent que ce passage, qui a débuté la nuit dernière, a été rendu possible grâce aux relations étroites entre les deux pays et leur partenariat stratégique. Le chef du commandement central américain CENTCOM affirme que le Hamas, le Hezbollah et les Houthis sont tous coupés de l'approvisionnement en armes et du soutien de l'Iran à la suite de l'opération américaine contre Téhéran. S'exprimant devant la commission des forces armées du Sénat américain, il a précisé que ce résultat est l'aboutissement de mois de planification minutieuse fondée sur des décennies d'expérience. Israël poursuit ses crimes de guerre au Liban en violation du cessez-le-feu entré en vigueur le 16 avril. Plusieurs Libanais ont été blessés aujourd'hui suite à des frappes aériennes de l'armée sioniste dans le sud du Liban. Ces frappes ont visé des quartiers résidentiels dans une dizaine de villages du sud du Liban. Parallèlement, négociateurs israéliens et libanais se retrouvent à partir d'aujourd'hui à Washington pour des pourparlers sous l'égide des États-Unis. C'est la troisième rencontre entre les représentants des deux pays. Un haut responsable proche du dossier a affirmé que le Liban cherche une consolidation du cessez-le-feu et que la priorité est de mettre un terme aux morts et aux destructions au Liban. Football, la 30e et dernière journée du championnat de Ligue 1 a livré son verdict grâce à une précieuse victoire face à l'Union sportive de Benghaden, 1-0. L'Espérance sportive de Tunis boucle le championnat à la deuxième place et assure sa qualification pour la prochaine édition de la Ligue des champions africaines. De son côté, le club sportif sfaxien a terminé la saison sur une bonne note. Il a dominé à domicile l'Étoile sportive du Sahel 3-1. Le CSS termine 3e. Et participera à la prochaine édition de la Coupe de la Confédération africaine. Dans le reste des rencontres, le club africain champion de Tunisie a fait match nul 1-0 face à l'Olympique de Béja. Grâce à ce précieux point, l'Olympique de Béja assure officiellement son maintien parmi l'élite en terminant à la 13e place avec 32 points. Et dans l'autre rencontre décisive pour le maintien, l'Étoile sportive de Metlaoui et la Jeunesse sportive caroanaise se sont quittés sur un score vierge 0-0, un résultat insuffisant pour la JSK qui est reléguée en Ligue 2. Enfin, l'Union sportive monastérienne a étrié la SS Slimane 3-0. Voilà, c'est la fin de ce journal, mais avant de vous quitter, un rappel de ses principaux titres. L'OMS annonce que la Tunisie a réussi à éliminer le trachome en tant que problème de santé publique. Elle salue une réalisation historique dans le parcours sanitaire de la Tunisie. Et dans le monde, Donald Trump assure que la Chine ne fournirait pas de matériel militaire à l'Iran alors qu'Israël poursuit ses crimes de guerre au sud du Liban. Voilà, point final à ce journal. Merci d'avoir été des nôtres. Je vous retrouve à 20h pour un flash de l'actualité. Restez à l'écoute.
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2: 20h sur les ondes de Radio Tunis, Chaîne Inter, un flash de l'actualité. Bonsoir. Le ministre des Affaires sociales, Aïssam Lahma, a révélé aujourd'hui que la Tunisie est en train de réviser plusieurs articles du Code du travail afin de l'adapter aux évolutions du monde du travail en rapport avec le développement technologique, le changement des modes de production ainsi que l'émergence de nouvelles formes d'organisation professionnelle et de travail numérique. Il a précisé que l'objectif est de construire un environnement professionnel plus équilibré et plus équitable. Nouvelle reconnaissance internationale de la réussite du système tunisien de santé publique. L'OMS a annoncé aujourd'hui que la Tunisie a réussi à éliminer le TRACOM, qualifiant cette étape de réalisation historique dans le parcours sanitaire du pays, fruit de plusieurs décennies d'efforts soutenus. L'OMS précise que la Tunisie est le 14e pays de la région de la Méditerranée orientale et le 31e au niveau mondial, validé pour avoir éliminé le TRACOM en tant que problème de santé publique. Selon l'OMS, le TRACOM est étroitement lié à un accès limité à l'eau, à l'assainissement et à l'hygiène et touche particulièrement les populations vulnérables. Elle est responsable de la déficience visuelle ou de cécité irréversible chez quelque 1 900 000 personnes dans le monde. La Saint-Tri dans l'air du temps, la Société nationale de transport interurbain annonce le lancement du service de paiement électronique par carte bancaire pour l'achat des billets de voyage. Ce service par TPE est actuellement disponible dans les gares de Bab Aliwa et Bab Saadoun, ainsi que dans les agences de Gafsa, Tozer, Nafta, Jebel Hamed Sour et Jebel Midoun. La société précise que ce service sera progressivement généralisé. Des pluies éparses sont attendues ce soir sur le sud et les hauteurs ouest. Les précipitations gagneront vers la fin de la nuit les zones du centre-est. Le vent soufflera relativement fort sur le sud, les hauteurs et près des côtes est. Actualité dans le monde, Donald Trump a assuré que la Chine ne fournirait pas de matériel militaire à l'Iran à l'issue de sa rencontre à Pékin avec le dirigeant chinois. Il a indiqué que Xi Jinping a proposé son aide pour rouvrir le détroit d'Hormuz. Les gardiens de la révolution iranien ont confirmé avoir accordé l'autorisation de passage au navire chinois dans le détroit d'Hormuz. Ils précisent que ce passage a débuté la nuit dernière. L'UNICEF dénonce un massacre silencieux des enfants au Liban malgré la trêve. L'UNICEF affirme que les frappes israéliennes contre le Liban ont tué au moins 200 enfants et en ont blessé 800 autres depuis le 2 mars, soit l'équivalent de près de 14 enfants tués ou blessés chaque jour. La pression monte encore d'un cran. Le président palestinien Mahmoud Abbas s'est engagé aujourd'hui à continuer à mettre en œuvre toutes les mesures de réforme promises. Il s'exprimait à l'ouverture du congrès de son parti, le Fatah. Le congrès doit élire pour la première fois en 10 ans un nouveau comité central. Abbas a précisé que le parti Fatah se prépare à organiser des élections législatives et présidentielles. Il n'a toutefois pas avancé de date. Football, la 30e et dernière journée du championnat de Ligue 1 tunisienne a livré son verdict. L'Espérance sportive de Tunis a remporté une précieuse victoire face à l'Union sportive de Benghaden, 1-0, et boucle le championnat à la 2e place qualificative à la prochaine édition de la Ligue des champions d'Afrique. De son côté, le CSS a dominé à domicile l'étoile sportive du Sahel 3-1. Le CSS qui termine 3e et participera à la prochaine édition de la Coupe de la Confédération africaine. En bas du tableau, le verdict est douloureux pour la JSK qui rejoint l'AS Gabès et l'AS Slimane en Ligue 2. Voilà, c'est la fin de ce flash. Passez d'excellents moments à l'écoute d'RTCI.
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